0: 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Il est 3h.
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1: C'était le groupe Fatoum Fatras sur Radio Grille Ouverte 88.2.

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Il est 4 heures. Quatre heures.

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Il est 7h.

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0: 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Il est 8h.
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2: Bonjour à toutes, bonjour à tous, bienvenue dans la matinale de RGO. Nous sommes le mercredi 7 octobre et en ce mercredi, jour des sorties, bien évidemment, nous vous parlerons cinéma. Exceptionnellement, ce sera en fin de matinale, nous vous ferons gagner des places pour deux pépites cinématographiques en fin de cette matinale. Nous évoquerons également un anniversaire, celui de l'Urban Park qui souffle ses 10 bougies. Ce sera ce samedi 10 octobre. On vous parlera également, bien évidemment, des manifestations et du blocus des lycéens. Moïse Grelier, notre journaliste, s'est rendu lundi devant le lycée JBD. Et je me suis moi-même rendu hier à l'occasion des manifestations devant la sous-préfecture d'Alès, puis devant le lycée JBD, afin de glaner la parole des enfants, mais pas que, également des parents et des syndicats, partis politiques qui accompagnaient cette manifestation. Mais on commence cette matinale tout de suite en musique. On vous propose d'écouter Wet Leg avec le titre Pond Song.

0: Wet Leg Pontsong, vous êtes dans la matinale du mercredi 7 octobre.
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0: Cette semaine, les manifestations lycéennes continuent un peu partout en France. À Alès, le blocus devant le lycée Jean-Baptiste Dumas se poursuit. Mais les élèves ne sont plus seuls. Certains de leurs parents se sont joints au mouvement.
2: Bah, moi, je trouve courageux et très bien de la part des élèves de se mobiliser et d'essayer de faire entendre leur voix, leurs revendications. Moi, je suis là ce matin parce que j'ai vu qu'il y avait des violences qui émergeaient en marge. Et je pense que c'est très important pour qu'ils puissent faire entendre leur voix que ça reste pacifiste, en fait. Et je suis plutôt là pour essayer d'aider à protéger nos enfants et à les soutenir dans leur combat. Voilà. Et aussi que les parents puissent se mobiliser autour des élèves, faire entendre le fait qu'il n'y a pas assez de moyens pour faire un enseignement de qualité. Il manque de profs, il manque de remplacements, il manque de... L'établissement est dans un état hyper vétuste par endroit. Moi, je trouve ça assez scandaleux d'envoyer la police directe face à nos enfants qui sont jeunes, qui apprennent la vie et qui veulent juste faire entendre leur voix. Moi, je trouve ça scandaleux.
3: Oui, alors jeudi, c'était particulièrement chaotique avec des gaz lacrymogènes de tous les côtés, des fumigènes, une grande agressivité de la police. Je ne sais pas si je peux les appeler les forces de l'ordre, parce qu'en fait, il n'y avait pas d'ordre du tout. J'avais même l'impression que c'était eux qui semaient un peu la pagaille au fur et à mesure. Donc moi, je suis arrivée pour récupérer ma fille. Et donc moi-même, ils m'ont parlé de façon très, très désagréable, alors que je venais juste chercher ma fille. Et ils étaient vraiment dans un état d'excitation, d'énervement, avec des arguments qui ne tenaient pas la route. J'ai essayé de leur parler. Le seul argument qu'ils avaient, c'est quand on viendra protéger leur grand-mère à ces jeunes, ils seront bien contents qu'on soit là. Bon, j'ai trouvé que ça faisait un gros flop, un gros pchit, qui n'était pas du tout adapté à la situation. Et du coup, les gamins, forcément, ont répondu à la violence par la violence. Donc, franchement, quand on est au cœur de ce mouvement, qu'on a la curiosité d'y aller vraiment, on n'a pas du tout les mêmes impressions que lorsqu'on regarde des infos sur les grands médias habituels. Donc vraiment, ça, c'est quelque chose qui me choque. Donc personnellement, en tant que parent d'élève, je soutiens mordicus tous ces lycéens de toutes parts. Et je ne lâcherai pas, je serai à leur côté jusqu'au bout. Voilà.
4: Plusieurs professeurs du lycée étaient également présents ce lundi, comme François Chabrol, professeur de sciences et vie de la Terre.
5: Moi, je pense que les lycéens, ils montrent l'exemple à toute la société, qu'ils ont absolument raison sur leurs revendications. L'enseignement, comme tous les services publics, il est à l'os. Voilà, il y a des élèves qui passent des mois sans prof, et on est surchargé, les classes sont surchargées, on a trop d'élèves, c'est difficile de fonctionner. Il y a de plus en plus d'élèves en difficulté du fait du manque de profs, donc en fait, c'est des conditions d'enseignement qui sont pas bonnes. Et je pense que les lycéens se sentent méprisés, se sentent pas pris en considération, et qu'aujourd'hui la colère éclate et c'est justifié. Nous, on se mobilise bien sûr régulièrement, et je pense que certains enseignants sont d'ailleurs très contents que les élèves reprennent ce qu'on dit depuis longtemps, qu'on est en sous-effectif chronique, qu'on n'a pas les bonnes conditions pour travailler, bien sûr.
4: Dans les médias, bien sûr, il y a beaucoup montré les affrontements avec les CRS, etc. Vous, est-ce que vous avez un avis sur la façon dont ces revendications sont gérées par l'État ?
5: Bien sûr, je pense que la politique de l'État, elle est avant tout répressive. Ils sont pas là pour écouter les élèves, ils sont là pour casser le mouvement. La politique de la plupart des directions d'établissements, c'est la même. Elle est répressive. Voilà, ils viennent pas écouter les jeunes, ils sont pas responsables en vrai, parce que leurs établissements, ils fonctionnent mal. Bon, les élèves le disent. Ils ne viennent pas les écouter, ils les laissent faire devant, ils appellent les flics, ça dégénère, et puis après, ils montent ça en épingle, c'est violent, voilà, bon, c'est pour casser le mouvement, clairement.
4: Est-ce que vous auriez quelque chose que vous souhaitez ajouter ou un message à faire passer ?
5: Moi, je pense que le monde du travail, il doit prendre l'exemple sur ces élèves qui sont courageux et qui expriment des problèmes qui, en fait, nous concernent tous, parce que c'est la société entière qui va dans le mur. Ils cherchent à faire des économies, encore 54 milliards pour l'année prochaine, et ils s'en prennent aux chômeurs, aux malades, aux retraités. Bah, c'est toujours les mêmes. Alors qu'il y a des, là, on est dans une société, un pays qui est ultra riche, avec des milliardaires qui font de plus en plus de profits. Chaque année, le CAC 40 accumule des milliards en plus. Est-ce que le gouvernement va leur demander l'argent à eux? Non. Il va le demander encore tous au même, et ça nous amène dans le mur, parce qu'on peut plus fonctionner, en fait. Les hôpitaux, ils sont à l'os, les élèves, bah, ils se mobilisent parce que c'est plus possible de travailler comme ça. Bon, on va continuer comme ça longtemps, c'est pas possible. Il faut... ça va casser.
6: Sur les revendications, on est obligé d'être d'accord avec les lycéens.
7: Marion Laval, co-secrétaire départementale du SNES-FSU.
6: Quel que soit le lycée dans lequel ils étudient, et bon, on ne peut qu'être d'accord avec ce qu'ils disent parce qu'on subit aussi les classes surchargées. Les locaux, il fait 35, 36 degrés. Donc là, ça a duré de mai à septembre, inclus. C'est des conditions de travail pour nous et des conditions d'apprentissage qu'on dénonce depuis des années. Au niveau du bâti scolaire, au niveau du manque de remplaçants d'enseignants en arrêt de travail ou même des postes qui ne sont pas pourvus. Les emplois du temps des élèves qui sont très chargés, parfois ils n'ont pas le temps de manger. Il y a aussi le repas à la cantine qui a augmenté sur décision de la région il y a peu. Donc voilà, on partage leurs revendications. Quand on va sur les établissements, moi j'étais à JBD mardi dernier à 7h30, c'est déjà pour les soutenir et aussi pour encadrer un petit peu la mobilisation et être sûr qu'ils puissent revendiquer dans de bonnes conditions, quoi. La réponse de l'État de fermer les établissements scolaires et de passer les cours en distanciel, bon, pour nous, c'est aussi une façon d'éteindre un petit peu le mouvement lycéen. Après, il y a eu quelques annonces qui ont été faites aux syndicats lycéens, qui ont été reçues au même titre que les organisations syndicales vendredi. Et au sortir des discussions avec Édouard Geffray, ils n'étaient pas satisfaits de ce qui a été dit. Et je pense qu'il faudrait une réponse plus forte de l'État. Ne soit pas une réponse, sécuritaire, quoi.
0: Une réponse de l'État qui ne soit pas seulement sécuritaire. Voilà ce que voudrait cette maman concernant les blocus lycéens. Les mobilisations donc se poursuivent partout en France. Alès ne fait pas exception. Les lycéens veulent être entendus et certains viennent même spontanément nous voir pour partager leurs réflexions sur nos ondes.
8: Bonjour à tous et à toutes. Je me présente Mila de JBD, Jean-Baptiste Dumas à Alès, lycéenne du coup. Et je vais vous partager, pas un grand discours, mais je vais vous partager ce que je ressens et je pense que beaucoup d'entre nous le ressentent aussi, et d'autres personnes, d'autres lycées ou de la fac. On est fatigué, autant lycéens qu'étudiants, fatigué de faire semblant que ça va, fatigué de voir nos bâtiments tomber en ruine, de s'asseoir dans les salles où l'on a froid, où rien n'est réparé et d'entendre qu'il faut être patient. Patienter comme à JBD, de voir les nouvelles rénovations pendant que l'administration est bien au chaud, c'est désespérant. Et puis, il y a ce qu'on entend sur nous, aux infos, qu'on est manipulé, qu'on est les pions de LFI, des frères musulmans et de je ne sais quelle partie. Vous savez ce que ça fait d'entendre ça? Ça fait mal. Parce que c'est nous dire en face, vous n'êtes pas capable de penser seul, votre colère n'est pas la vôtre, mais si, elle est la nôtre. Elle vient de nos vies, elle vient de ceux d'entre nous qui sautent des repas d'un étudiant sur quatre à peu près, pas par choix. Elle vient de ceux qui travaillent le soir pour payer leur loyer et qui s'endorment en cours. Elle vient de ceux qui n'osent rien dire parce qu'ils ont honte. Nous sommes avant tout des élèves, des étudiants, des êtres humains. On ne demande pas la lune, on demande de la dignité. Étudier dans un endroit décent, manger à sa faim, croire qu'on a un avenir qui nous attend. Alors s'il vous plaît, ne nous collez pas d'étiquette, écoutez-nous. Parce que si personne ne nous écoute aujourd'hui, c'est parce que personne ne veut entendre ce qu'on a à dire. Et nous, on n'a pas fini de parler.
9: Nous nous battons pour étudier dans de dignes conditions, car notre pays pourrait le permettre, mais ne le fait pas.
10: Moi, je m'appelle Mathéo Bukovec, et je suis un peu photographe amateur, on va dire. Et là, je prends surtout des photos donc pour mon compte Insta, me faire un petit portfolio afin de me faire une petite carrière, quoi. Mais ouais, si je peux devenir journaliste indépendant ou même journaliste dans le futur, ça serait vraiment un truc qui serait bien. Moi, ça me ferait plaisir, en tout cas.
4: T'es au lycée, t'es à JBD?
10: Ouais, je suis à JBD, mais là, je suis en classe de terminale, en terminale, ouais.
4: Bah, du coup, toi qui as bien observé tous les jours, bah, comment ça s'est passé? Est-ce que tu peux nous raconter un peu le déroulé au cours de la semaine?
10: Bah, alors, si on pourrait faire un peu un genre de timelapse, bah, lundi, en gros, lundi, on s'attendait pas à quelque chose de grand, et c'est devenu beaucoup plus grand que prévu, mais c'était en général, c'était une ambiance bon enfant, avec... Il y a des gens qui se sont mis à faire des roulades, etc. On avait des pancartes qui montraient les, Enfin, c'était une ambiance bon enfant, etc. Le deuxième jour, c'est un peu plus parti en couille, mais c'était toujours, je trouve que l'ambiance était toujours bon enfant avec, avec un bon blocus. Et après, bien sûr, vers mercredi et jeudi, c'est un peu, on est un peu, il y a eu surtout plus de tension. Alors, j'étais pas là dès 8h, donc j'ai un peu loupé ce qui s'est passé le début.
11: Ça se passait très très bien au début, mais
12: ça a dégénéré avec le temps.
11: Il y a des désaccords entre les pacifiques et les casseurs, donc ça fait des désaccords et une sorte de guerre, surtout avec les forces de l'ordre. Ça fait un mouvement qu'on ne veut pas donner résultat, on veut juste donner nos revendications, les manques de personnel, les bâtiments délabrés pour notre sécurité, pour notre avenir.
12: Les trous entre les cours.
11: C'est pour notre avenir parce qu'on a des bâtiments non conformes depuis 2002. Le seul bâtiment qui a été rénové, c'était le BAT A. C'est un bâtiment administratif qui ne sert ni aux élèves, ni aux professeurs. On trouve des cafards des fois dans nos bâtiments.
12: Pas de
11: chauffage, on est 30 dans une classe, c'est plus possible. On a déjà, on n'a pas assez de tables ou de chaises parfois. On se trouve entassés comme une ferme. On se sent comme des animaux, comme des élèves. On n'a pas de dignité, j'ai l'impression. J'ai l'impression que le gouvernement veut que la jeunesse n'étudie plus, ne fasse pas des grandes études jusqu'à la fac. Ils commencent à resserrer les portes d'entrée de qui peut étudier hors de la fac avec Parcoursup qui fait des très mauvais choix. C'est pas un ordinateur qui peut dessiner notre avenir, quoi.
10: Moi, je pense que si on veut se faire écouter dans cette génération, être pacifique, ça suffit plus. En tout cas, bah, ça nous a prouvé dans plein de manifestations, etc. Donc après, je vois aussi d'un mauvais œil le fait de brûler plein de trucs, etc. Mais je pense que certaines brûler une poubelle comparé au budget que l'État met dans d'autres choses, je pense que c'est mineur. Comparé au reste. Quand on regarde les dîners qui sont faits par des. Qui sont payés par le gouvernement, qui sont payés à 100 000 euros par dîner, personne ne parle de nos vraies revendications, personne ne parle de ce qu'on ressent en tant que nous. Pas de budget, Gabriel Attal qui dit ouais, nous on a fait un questionnaire, ça change quoi le questionnaire contre le cyberharcèlement, contre l'harcèlement en général, ça change rien. Voilà. Donc je pense qu'en général, faut que l'État se bouge un peu le cul et comment dire, désolé du langage, et qu'il change les financements et qu'il les mette dans quelque chose qui va la jeunesse, qui est notre futur et qui est le futur de cette génération et de toutes les prochaines. Moi j'ai envie que Parcoursup dégage parce que de toute façon c'est un système qui nous emmène dans la tombe, tous les terminales et tout le monde, hein, sans des jobs d'avenir, qui a un système compétitif basé sur une méritocratie mensongère. Donc moi je serai là presque tous les jours tant que je peux.
12: Bien sûr.
11: Comme mai 68, oui.
12: Ah oui. Gardez confiance en vous. C'est le mieux.
11: Faut pas lâcher. Le blocus. Faut pas lâcher. Faut faire peur à l'État.
12: Et on va gagner. On va gagner.
9: Pourtant, en France, nous sommes censés être égaux. Comme les fameux trois mots, liberté, égalité, fraternité.
0: Un grand merci à Moïse Grelier qui est allé glaner la parole des élèves, mais pas que, également des parents. Dans ce petit reportage que vous nous livrons dans cette matinale du mercredi 7 octobre.
13: Ah

0: Sur les ondes de RGO, vous en venez d'entendre Yeray Cortés avec le titre Gaspachuelo. On continue dans cette matinale et nous vous parlons d'un anniversaire qui approche à grands pas. 10 bougies à souffler pour l'Urban Park. Depuis 10 ans maintenant, dans le quartier des Pré-Saint-Jean à Alès, un lieu atypique offre une alternative unique, alliant à la fois acrobranche, skatepark, restauration et propositions culturelles. L'Urban Park s'est imposé comme un acteur majeur du territoire. Que vous souhaitiez boire une bière locale, tenter des figures acrobatiques sur un engin à roulettes, savourer un croque-monsieur composé d'aliments locaux et bio, ou bien savourer un spectacle de cirque, un concert ou rivaliser avec vos collègues derrière un jeu de plateau, l'Urban Park offre une palette variée et enrichissante d'activités depuis plus d'une décennie. Caroline Pouget, l'une des fondatrices du lieu et actuelle gérante de l'espace, revient sur la genèse du projet. Caroline Pouget, bonjour.
1: Bonjour.
0: Tu es gérante de l'Urban Park. Vous allez fêter vos 10 ans. Est-ce qu'on peut revenir peut-être sur la genèse du projet et revenir sur ces 10 années passées ?
1: Bien sûr, ces 10 ans, effectivement, ils ont été riches en événements. Pour la genèse du projet, il est né dans la tête de 4 associés qui sont les mêmes depuis 10 ans et qui se sont beaucoup amusés à développer ce concept qui me semble unique. Effectivement, il est le résultat de beaucoup de plaisir partagé et de beaucoup d'enthousiasme.
0: À quoi peut-on s'attendre pour ce samedi, pour cet anniversaire ?
1: Cet anniversaire, les 10 ans, l'idée c'est de faire la fête avec nos habitués, avec nos partenaires, avec d'autres personnes qui voudront découvrir le lieu. La journée du samedi, le skatepark sera gratuit de 10h à 21h pour que chacun puisse essayer. Il y aura des démonstrations de figures, il y aura un concours de figures avec des lots à gagner. À 19h, on nous fera un petit discours de remerciement parce que beaucoup de gens nous ont accompagnés au cours de ces 10 dernières années et on tient à les remercier. Et puis ensuite, on partagera un verre ensemble. Peut-être, des personnes auront des souvenirs à nous faire partager sur ces 10 années passées. Et ensuite, on enchaînera avec un concert live 100% féminin avec les Lady Birds. C'est un groupe de 5 femmes qui ont une énergie communicative. Et ensuite, un DJ set pour finir à 1h du matin.
0: L'Urban Park a progressé très rapidement, s'est développé, a varié ses activités. Il y a eu un petit changement quand tu es arrivé à la gestion. Comment se passent les soirées en ce moment ?
1: Le concept, de toute façon, s'est développé au fur et à mesure. Charlie a fait un énorme travail les 9 premières années, c'est sûr, pour développer le skatepark, notamment le restaurant, les activités événements. Moi, j'ai repris il y a 1 an et demi, mais dans le prolongement, en fait, les soirées sont toujours sur les mêmes thèmes, toujours parfois insolites, parfois plus classiques, parfois festives, musicales, peu importe. Le tout, c'est de passer des bons moments ensemble.
0: Alors, je sais que demain, c'est loin, mais où est-ce que tu te vois dans 10 ans ?
1: Aucune idée. Je crois qu'aujourd'hui, la vie me réserve plein de surprises et je crois que j'ai pas vraiment envie de le savoir, en fait. Vivons au jour le jour.
0: Et pour l'Urban, tu n'as pas des envies, des rêves ou...
1: Déjà, de continuer sur cette lancée, de continuer à faire vivre le lieu, c'est déjà pas mal de boulot. Donc, on verra la suite, ce que ça nous réserve.
0: On ne peut que souhaiter longue vie à l'Urban Park à l'occasion de cet anniversaire décennal. Pour le fêter dignement, l'Urban Park vous y donne rendez-vous ce samedi 10 octobre. À noter que le skatepark sera ouvert gratuitement. À cette occasion, vous êtes bien dans la matinale de RGO. Nous sommes le mercredi 7 octobre et on continue en musique.

0: Uselessly, un titre signé Yoon Sinae dans la matinale de RJO. Vous nous écoutez en direct et nous sommes sur le 88.2.
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0: À suivre, on se propose de vous parler cinéma et de vous faire gagner des places du côté du Cinéplanète pour deux petites pépites cinématographiques.
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0: À découvrir cette semaine au Cinéplanète, un film népalais sur une communauté de transgenres et du rire avec la nouvelle comédie de Marc Fitoussi qui fait de la grande Isabelle Huppert une figurante en quête de rôle et de reconnaissance professionnelle. Les éléphants dans la brume, c'est le premier film pour lequel nous vous faisons gagner des places du côté du Cinéplanète. Un film réalisé par Abhisna Bikram Shah avec Jasmine Bishwakram, Deepika Yadav et Pushpa Ting Lama. Dans un village népalais niché au cœur d'une forêt peuplée d'éléphants sauvages, vit une communauté de femmes transgenres. Les Kinars, aussi vénérés que craintes pour leur pouvoir de bénédiction et de malédiction. Pirati, l'une des mères de la communauté, rêve de s'échapper avec l'homme qu'elle aime. Mais lorsqu'une de ses filles disparaît, elle doit mener l'enquête et choisir entre son désir de liberté et ses responsabilités envers sa communauté. Ce premier long métrage du cinéaste népalais Abhinash Bikram Shah est un drame social teinté de thriller qui a reçu le prix du jury Un certain regard au Festival de Cannes 2026. Les éléphants dans la brume ressemblent d'abord à une jolie utopie. Mais à mesure que le récit se creuse, eh bien l'ancrage au réel se précise et pose un regard sensible sur la communauté matriarcale des Kinars au Népal. L'atout du film tient dans la finesse de sa mise en scène, liant une menace d'éléphants sauvages sur un village aux persécutions subies par une communauté de femmes transgenres. Ce premier long métrage trouve un écho avec la transphobie ambiante, un propos fort souvent traité, mais au prisme inédit ici, grâce à la magnifique interprétation de son acteur. L'actrice principale Pushpa Ting Lama, jouant sur les silences et l'expression évocatrice de son visage. Rêve puis drame, devenant thriller jusqu'à un épilogue fantastique, Les éléphants dans la brume se transforment du début à la fin, attisant le suspense dans une histoire sans cesse réinventée. Voilà ce qu'en écrit Sens Critique de ce film à découvrir dès aujourd'hui du côté du Cinéplanète. Vous pouvez gagner deux places à la séance de votre choix jusqu'à mardi prochain pour Les éléphants dans la brume. Pour obtenir une invitation, il suffit de nous joindre par téléphone au 04 66 52 24 64. 04 66 52 24 64. N'hésitez pas à nous laisser un message. En attendant, on s'écoute la bande-annonce.
3: Ah!
0: seconde proposition pour laquelle vous pouvez gagner des places du côté du Ciné-Planète, il s'agit du dernier film réalisé par Marc Fitoussi, Ni vu ni connu, avec Isabelle Huppert, Sandrine Kiberlin et Anne Marivin. Corinne Maclou, alias Isabelle Huppert, est figurante. Elle enchaîne les tournages avec l'espoir d'être remarquée et de décrocher enfin un vrai rôle. Lorsqu'on son chemin croise celui de Sandrine Kiberlin et qu'une relation commence à se nouer entre les deux, Corinne espère concrétiser son rêve. Mais la célèbre actrice va-t-elle vraiment l'aider à se faire une place au sein de la grande famille du cinéma ? Nouveau film de Marc Fitoussi, un orfèvre en comédie qui a signé Les Cyclades et Copacabana entre autres, et fin connaisseur des métiers du cinéma. Il a d'ailleurs réalisé bon nombre d'épisodes de la série 10%. Ni vu ni connu est un film qui assume pleinement son concept, poussant les curseurs juste comme il faut, tout en permettant l'émergence de quelques vérités qu'il est bon d'entendre, ayant pour principe de faire jouer une figurante cherchant à percer par l'une des actrices les plus célèbres de ces 30 dernières années, Isabelle Huppert, face à Sandrine Kiberlin, qui, elle, joue son propre rôle. Le tandem d'actrices fonctionne ainsi à merveille dans un jeu d'attraction-répulsion et d'intérêts croisés qui fait mouche. Et les seconds rôles, Vincent De Dienne, génialement odieux, Anne Marivin, parfaitement manipulatrice, Anna Girardot, viennent agrémenter cette balade au cœur d'une supposée famille du cinéma pas forcément accueillante. L'intrigue vise souvent juste et le scénario regorge de répliques cinglantes. En résulte, une comédie enlevée qui, malgré la satire, ne devrait pas décourager ceux et celles qui rêvent de briller un jour sur un plateau. 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On s'écoute la bande-annonce.
3: Excusez-moi, on va bientôt être appelé ?
4: Oui, oui, ça devrait plus trop tarder. Tu vas voir, elle prend beaucoup de place.
5: Comment elle s'appelle déjà ?
4: Corinne Maclou.
3: Elle est juste figurante, non ?
4: Anna ?
3: C'est possible que je te laisse mon CV ?
4: Je crois pas que ce soit la bonne méthode.
3: Enfin, c'est comme ça.

0: t'appelais Rousse quand t'étais petite ?
1: Non, j'étais blonde.
0: Non, parce que je trouve qu'on a un peu un air de famille. On pourrait tout à fait être sœurs dans un film. Ou bien cousine, non ?
1: Bah ouais, bien sûr, on voit ça après.
2: Et c'est ainsi que se conclut la matinale. On vous propose un dernier titre, FKJ, avec le morceau Clear. On vous souhaite à toutes et tous une excellente journée. Ciao, bye bye.

0: 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Il est 9h.
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0: Gaza et 148 ont été libérés en vie. Des commémorations qui interviennent alors que les frappes israéliennes se poursuivent sur Gaza et que les accusations de crimes de guerre et de génocide se multiplient. Les lycéens dans la rue, un acte 4 est prévu demain en France. 250 000 personnes ont manifesté hier selon les autorités. RFI est allé à leur rencontre à Nantes. Un premier cas d'Ebola confirmé au Kenya, une question urgente. Comment le malade a-t-il pu franchir plusieurs frontières sans être détecté? Cet homme de 40 ans venait de RDC, a été placé à l'isolement à Nairobi avant de décéder. Une course contre la montre est lancée par les autorités pour identifier d'éventuels cas contacts. Une page se tourne, on ne verra plus Lionel Messi sous le maillot argentin. Le champion du monde 2022 a dit adieu à ses fans cette nuit lors de son dernier match face au Bénin à Buenos Aires.
1: 3 ans après les attaques terroristes du Hamas le 7 octobre, plusieurs cérémonies se sont tenues aujourd'hui en Israël.
0: Une minute de silence a été observée ce matin à 6h29, heure locale, heure précise du lancement de l'attaque du Hamas dans plusieurs lieux du pays. Plusieurs commandos se sont infiltrés dans de nombreux lieux, notamment le festival Nova ou encore les kibbutz Kfar Aza, Berry, Niroz. Plus de 1200 personnes ont été tuées, 251 otages emmenés à Gaza, 148 ont été libérés en vie. Mais cette journée sanglante du 7 octobre a également marqué le début de la guerre menée par Israël contre les Palestiniens de Gaza. Une campagne de bombardement aérien intensif qui vise officiellement le Hamas, mais dans un territoire si densément peuplé et surtout sous blocus depuis 2007, c'est la population civile qui en subit les conséquences. Et à Abla Junaidi, ces 3 ans de guerre, ce sont 3 ans de traumatisme accumulé pour les Palestiniens de Gaza.
2: Oui, déplacements forcés, famine organisée, attaques systématiques contre les infrastructures civiles, notamment les hôpitaux. L'ampleur des crimes est telle que nombre d'experts et des organisations israéliennes même dénoncent un génocide à Gaza. Dans une ordonnance historique en 2024, la Cour internationale de justice cite les propos de plusieurs hauts dirigeants israéliens déshumanisant les Palestiniens et reconnaît le risque plausible de génocide. Plusieurs commissions d'enquête de l'ONU dénoncent le même crime et notamment le ciblage des enfants. Moufid a 12 ans, il rêve de devenir ingénieur. Pour l'heure, il vit à Gazaville avec ses 2 petits frères et sa mère Manar. Tous les 4 ont survécu à ces 3 années d'enfer, une 12aine de déplacements forcés, la famine. L'un des garçons a failli périr dans un bombardement israélien. Une expérience traumatisante parmi tant d'autres, raconte Manar.
3: Quand j'y repense, je pleure, même s'il a survécu, Dieu merci. Cela m'a rendue plus forte. Ensuite, nous avons dû marcher environ 15 heures. Vous le feriez, vous, avec des enfants? Sur le chemin, nous avons vu des morts, des crânes, des corps décomposés. Plus tard, nous avons failli nous noyer dans une tente à Gazaville, avec des rats près de mes garçons endormis. Des nuits sans sommeil pour moi.
0: Et Abla, où se trouve le père de ses enfants?
2: Alors le mari de Manar travaillait en Israël avant le 7 octobre. Comme des milliers de travailleurs palestiniens, son visa a été révoqué. Il se trouve désormais coincé en Cisjordanie occupée. Son maigre salaire ne permet pas d'assurer les dépenses. Depuis le cessez-le-feu d'octobre 2025, les marchandises entrent, mais en quantité insuffisante. Tout coûte cher à Gaza et désormais le propriétaire de la petite chambre menace la jeune femme.
3: Il m'a dit « Je vais jeter vos affaires dans la rue, on verra qui vous logera ». J'ai été forcée de m'endetter pour le faire taire. Cette guerre laisse les gens livrés à eux-mêmes.
2: Désespérée, Manar redoute une chose, devoir quitter le confort relatif de sa chambre en sous-sol et sans fenêtre pour retourner dans une tente à l'approche de l'hiver. Pour économiser quelques shekels, elle a retiré son plus petit-fils de l'école maternelle, car l'enseignement, même public, est payant à Gaza.
0: Abla Junaidi. Emmanuel Macron a salué ce matin sur X la mémoire des victimes du 7 octobre tout en promettant de combattre l'antisémitisme partout et toujours. Plusieurs responsables politiques doivent participer aujourd'hui à un hommage du CRIF à Paris. La préfecture de police de Paris interdit la manifestation du collectif Urgence Palestine. Prévue aujourd'hui, jour des commémorations des attaques, les autorités invoquent des risques de troubles à l'ordre public dans un contexte de fortes tensions et de menaces terroristes élevées. Le collectif dénonce une censure politique.
1: Le 7 octobre 2023, bien sûr, à la une de la presse israélienne, on y revient dans 10 minutes. Il y aura bien un acte 4 de la mobilisation lycéenne en France.
0: Le principal syndicat des chefs d'établissement refuse la proposition de Sébastien Lecornu de mettre en place la journée banalisée d'échange pour apaiser la contestation. Cela ne permettra pas, selon eux, de répondre aux problèmes de fond. Des manifestations sont donc prévues demain. Les blocages des établissements vont se poursuivre aujourd'hui. Et les lycéens étaient nombreux hier à manifester partout en France. 450 000 selon les organisateurs, 250 000 selon les autorités. Et à Nantes, où la façade d'un lycée avait brûlé la semaine dernière, plus de 12 000 personnes étaient dans les rues. Léo et Hélène.
4: Face au CRS, dos aux lycéens, des adultes, syndicalistes, souvent élus, parfois, se tiennent par les bras pour former une chaîne de protection.
5: Il y a des mots d'ordre, pas un seul feu, pas un seul caillassage, rien.
4: Daniel, infirmier et parent d'élèves.
5: En 10 jours, on compte un éborgné, un qui a les dents exposées, un qui n'a plus de main. C'est une répression et nous avons, en tant que parents d'élèves, la responsabilité d'aider les enfants. Nous devons protéger notre jeunesse.
4: Brassard blanc sur le bras pour montrer qu'elle veut protéger les jeunes, Christine est une mère inquiète.
6: Ça n'est pas normal d'avoir ce type d'échange, du genre « fais attention quand tu vas à la manif, prends soin de toi devant ton lycée », alors qu'en fait ça devrait bien se passer et on devrait tous pouvoir apprendre à manifester, à revendiquer calmement dans la rue ou devant son lycée, sans forcément craindre la police, on ne devrait jamais craindre la police.
4: Des adultes qui sont aussi là pour soutenir les revendications des lycéens. Guy est agriculteur, membre de la Confédération Paysanne.
7: Ben, j'ai des petits-enfants, hein. Donc j'aimerais bien qu'ils aient des lycées à peu près convenables. Ils ont besoin d'écoute, ils ont besoin de rentrer dans la vie. Il ne faut pas que ce soit des vieux comme moi qui décident de l'avenir de tout le monde. Il faut que les jeunes se prennent en main.
8: On essaie de remonter jusque-là.
4: Voilà. Léo Hélène, Nantes, RFI.
0: Des mobilisations secouées par des violences, 488 personnes interpellées hier, 6500 depuis le début de la contestation le 17 septembre dernier. Et plusieurs avocats d'adolescents placés en garde à vue dénoncent ce matin des violences physiques, des insultes et des tentatives d'humiliation par des policiers qui ont laissé, selon eux, des mineurs terrorisés. Le Premier ministre Sébastien Lecornu doit prendre la parole ce soir. Au menu, la situation dans les lycées, les prix des carburants ou encore la crise agricole.
1: Les manifestations lycéennes font réagir, Clément, jusqu'à Washington.
0: Oui, Donald Trump accuse l'immigration et l'islam d'être à l'origine du mouvement. Des propos vivement dénoncés par Jean-Luc Mélenchon qui accuse Marine Le Pen de lui avoir livré un récit fantasmé des violences. Le ministre des Affaires étrangères, Jean-Noël Barrot, lui estime que chacun tente de raconter les manifestations à sa manière.
1: RFI 10h07 à Sanaa. Les attaques houthis se multiplient ces dernières heures.
0: Les rebelles yéménites ont attaqué ce matin l'aéroport d'Aden avec des drones et des missiles dans le sud, siège du gouvernement yéménite. Et un peu plus tôt, Riyad affirme avoir intercepté plusieurs missiles tirés par les Houthis alors que les rebelles yéménites intensifient leurs attaques contre le royaume. De nombreuses explosions ont tendu la nuit dernière à Riyad. En face, les forces gouvernementales, soutenues par l'Arabie Saoudite, ont lancé une vaste contre-offensive. L'engagement militaire a été coordonné avec les co-signataires du pacte de la Mecque. En effet, la Turquie, le Pakistan et l'Arabie Saoudite ont annoncé la mise en pratique de cet accord de défense mutuelle. Et c'est une première, Auréliane Verdier, pour cette alliance scellée il y a 2 mois.
9: Tout reste encore à définir, nous confie une source diplomatique pakistanaise qui célèbre tout de même la concrétisation de longues négociations. Le pacte de la Mecque associe la deuxième armée de l'OTAN, la Turquie, la principale puissance du Golfe, l'Arabie Saoudite, et la seule puissance nucléaire du monde musulman, le Pakistan. Pour l'heure, Ankara et Islamabad ont simplement annoncé prendre les mesures nécessaires pour déployer des forces et des moyens militaires en Arabie Saoudite. Nous participons à des missions de reconnaissance, mais les combats sont menés par les forces saoudienne, a précisé le ministre de la Défense pakistanaise lundi. Reste à savoir combien de temps les deux pays pourront rester en position défensive, écartés des combats directs. L'activation de ce pacte n'est pas uniquement destinée au conflit yéménite, c'est également un message envoyé à l'Iran, grand allié des rebelles yéménites. Le régime iranien pourrait à nouveau activer son axe de la résistance en mobilisant ses différentes forces alliées contre l'Arabie Saoudite. Ces derniers mois, par exemple, des tirs avaient visé l'Arabie Saoudite depuis le territoire voisin irakien, des tirs attribués aux milices chiites pro-iraniennes.
0: Washington demande officiellement à Moscou des explications après la mort d'une laborantine dans un institut spécialisé dans la peste en Sibérie. Les autorités russes démentent tout lien avec la peste. Moscou affirme que la jeune femme est morte d'une pneumonie d'origine indéterminée et assure que la situation sanitaire est sous contrôle. L'OMS juge pour l'heure le risque faible en Russie et très faible en Europe.
1: Le Kenya en alerte après un premier cas d'Ebola.
0: Cet homme de 40 ans, malade depuis près d'un mois, a traversé l'Ouganda par la route avant de prendre l'avion pour Nairobi où il a finalement été isolé et testé. Il est décédé depuis. Et Alban Tiroir, correspondante à Nairobi, les autorités sanitaires tentent désormais de reconstituer son parcours pour identifier d'éventuels cas contacts.
8: Le défunt est un Kenyan qui habitait en RDC depuis 7 ans. C'est ce qu'a expliqué le ministre de la Santé du Kenya, Aden Duale, mardi.
10: Le patient est tombé malade il y a environ un mois et a été pris en charge dans plusieurs hôpitaux alors qu'il se trouvait encore en RDC. Il s'est rendu à Kampala par la route, puis le samedi 3 octobre, il a pris un vol à destination de Nairobi. Il a ensuite été transporté par un ami et un proche directement de l'aéroport international Jomo Kenyatta à l'hôpital de Nairobi, où il a été rapidement admis dans une chambre isolée.
8: Il a ensuite été testé positif au virus Ebola et est décédé lundi soir. Le Kenyan présentait, selon le ministre, plusieurs symptômes faisant penser à une fièvre hémorragique. Des interrogations sont soulevées sur son passage à l'aéroport sans avoir été détecté. Le directeur à la santé au sein du ministère, Patrick Amoth, y a répondu devant la presse.
11: Nous pensons que lorsque le patient s'est présenté, il savait déjà qu'il était malade. Il est possible que certains des médicaments qu'il prenait aient pu masquer plusieurs symptômes qui devenait impossible à déceler. Par exemple, un médicament qu'il avait pris pour faire baisser sa température.
8: Désormais, les autorités surveillent de près les cas contacts. 8 membres de la famille du défunt ont été placés en quarantaine, a annoncé la présidence, tout comme 21 soignants qui se sont occupés de lui. Les 27 passagers qui étaient avec lui lors du vol Kampala-Nairobi ont aussi été identifiés et contactés. Alban Tiroir, Nairobi, RFI.
1: En Haïti, les élections présidentielles et législatives sont reportées.
0: Le Conseil électoral explique ce report notamment par les difficultés liées à l'insécurité et aux violences des gangs. Ce nouveau calendrier doit être annoncé prochainement. Haïti, plongé dans une grave crise politique et sécuritaire, n'a plus organisé d'élections nationales depuis 10 ans. Et cette décision ne surprend pas les Haïtiens, Peterson Luxama.
12: C'est un énième réaménagement du calendrier électoral en Haïti. Pour ces citoyens rencontrés dans la capitale, à l'image de Maud Lefertil, cette décision traduit l'échec de l'équipe au pouvoir.
13: Décision ça, expliquez-nous l'autre point encore.
14: Cette décision indique une nouvelle fois que le gouvernement d'Alix Didier Fils-Aimé et ses équipes ont échoué sur toute la ligne. Car ce qu'ils avaient comme véritable mission, établir l'ordre et la sécurité, organiser des élections libres et honnêtes, ils n'ont rien réalisé de tout cela.
12: Pour ces citoyens, la situation était prévisible. Selon eux, le problème dépasse donc le simple report du calendrier, Colson Anglade, met directement en cause la capacité des autorités actuelles à conduire un processus électoral crédible.
15: Nous l'avons toujours clamé, l'équipe au pouvoir n'a aucun intérêt à organiser des élections. Nous l'avons toujours dit, Alix n'instaurera jamais la sécurité dans le pays. Voilà pourquoi nous plaidons en faveur d'une nouvelle gouvernance qui pourra rétablir la sécurité et organiser des élections normales.
12: C'est un processus électoral déjà marqué par plusieurs reports. Le premier calendrier prévoyait les élections dès le 30 août 2026. Mais elles ont été repoussées dans un premier temps en avril. Depuis, les modifications se succèdent. 10 ans après les dernières élections nationales en 2016, Haïti peine à élire de nouveaux dirigeants et doit donc attendre de nouvelles dates pour retourner aux urnes. Peterson Luxama, Port-au-Prince, RFI.
1: On ne le verra plus sous le maillot argentin.
0: Lionel Messi a fait ses adieux cette nuit à la sélection argentine. L'émotion était forte. Le champion du monde 2022 a disputé son dernier match devant plus de 85 000 supporters face au Bénin en match amical. Et notre correspondante Théo Conscience a suivi ce match avec ceux qui n'ont pas réussi à décrocher une place.
16: Au moment où l'hymne argentin commence à retentir, l'émotion est déjà palpable. Dans la fan zone, au pied du stade monumental, on s'époumonne. Sur l'écran géant, accompagné de ses trois fils, Lionel Messi peine à retenir ses larmes. Puis le match commence, le capitaine argentin tente sa chance sans réussir à trouver le but. À la 10e minute, le jeu s'arrête, une ovation s'élève et des feux d'artifice éclatent en hommage au numéro 10 argentin. Ce n'est qu'à la 71e minute que l'Argentine chavire pour de bon. Lionel Messi vient d'inscrire sur pénalty le but du 3-0. Le 126e et le dernier de sa carrière internationale. La voix chevrotante, Gabriel Lopez salue un modèle.
17: C'est un exemple en tant que footballeur, mais aussi en tant qu'homme. Un exemple de solidarité qui n'a jamais baissé les bras. Je suis ému car c'est le plus grand joueur de tous les temps qui s'en va.
16: Le match se termine. Dans le ciel de Buenos Aires, un ballet de drones dessine la silhouette de l'idole argentine soulevant la Coupe du Monde. Il va me manquer, s'exclame Thiago, 8 ans et des étoiles plein les yeux. Théo Conscience, Buenos Aires, RFI.
0: On le verra toujours fouler, hein, la pelouse avec son club Inter Miami en MLS. Il n'a pas pris sa retraite.
1: Merci Clément Guitz de nous rassurer quand même. 9h15 à Paris, c'est la revue de presse internationale. Avec Sophie Pouzon.
18: De retour sur les ondes de Radio Grille Ouverte 88.2. Tout de suite, on repart avec un petit morceau de musique proposé par l'artiste The Sacred Soul. C'est Live for You, qui sera suivi de la chronique de Valériane Dulu, la chronique Rush, qui concerne aujourd'hui le film Abyss.

0: Attention, ce film n'est pas un film sur le cyclisme. Merci de votre compréhension.
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4: Allez, moteur!
5: Dans 30 secondes, on raccorde absolument!
4: Allez, moteur!
5: Allons-y!
4: Moteur!
6: Ça va trancher, chérie!
7: Mais non, il faut dire ça va couper, chérie, pas ça va trancher.
6: Ah bon?
7: Mais oui, t'étais où pendant le film?
4: Moteur! Oh putain, moteur!
8: Les os ne construisent pas de vrais mensonges. Il faut une âme troublée pour se tromper face au mirage de la rivière. Ces doux fantômes de l'eau sont liés d'habitude aux illusions d'une imagination qui veut s'amuser. Voici quelques lignes issues de « L'eau et les rêves » de Gaston Bachelard, un texte qui semble illustrer à merveille toute la puissance évocatrice du film que nous allons traiter ensemble aujourd'hui dans Rush. Pour faire court, on va aller s'immerger en profondeur dans le film le plus bleu de l'histoire du cinéma. Et non, ce n'est pas un film sur les Schtroumpfs, même si le réalisateur finira par nous faire explorer leur planète 20 ans plus tard. C'est l'heure d'aller sonder les abysses de James Cameron. Enfin, pas les siennes, on n'est pas si intimes lui et moi. Celle de sa filmo surtout. C'est abysses, et on va enfin voir si la tronçonneuse est submersible aujourd'hui.
9: Chef.
10: Bien, tout le monde m'écoute. On nous demande de fermer le puits de forage et de nous préparer à déplacer la station.
11: Merde !
10: La compagnie nous a invités à coopérer dans une affaire de sécurité nationale. Maintenant, vous en savez autant que moi. Retirez vos combinaisons et allez en salle de contrôle, briefing dans 10 minutes.
9: Merde !
10: Dépêchons ! Faut faire vite !
9: On y va !
8: En bref, c'est le récit d'un sous-marin nucléaire qui subit une avarie au fond de l'eau. Comme c'est bientôt la tempête et que visiblement le service public des armées des États-Unis n'a pas le matériel high-tech qu'il faut pour l'opération, il décide de recruter une équipe de foreurs pétroliers pour aller enquêter et si possible récupérer les précieux obus avant de déclencher une crise mondiale puisque, pas de chance, le bâtiment a coulé pas très loin de Cuba.
10: Ces types n'ont pas le sens de l'humour.
8: Fort heureusement, nos ouvriers en scaphandre ont un nouvel équipement, à savoir une base sous-marine mobile appelée Deep Core et conçue par Lindsay Brigman. Cette dernière n'est pas très heureuse de voir son matériel d'exploration réquisitionné par l'armée, mais ses protestations n'auront pas de portée puisque son ex-mari et chef d'expédition, Bud, est facilement corrompu par l'appel des beaux billets verts du gouvernement. Sauf que tout ce petit monde est bel et bien scellé dans un huis clos à 1000 mètres de profondeur, et que peut-être ils ne sont pas si seuls qu'ils le pensent.
12: Je ne sais pas ce que j'ai vu, Bud, d'accord ? Coffey veut à tout prix que ce soit un submersible soviétique. C'est un submersible soviétique, pas de problème.
10: Hé, mais toi, tu crois que c'est autre chose ?
8: Même si beaucoup s'entendent à dire qu'Abyss est un film fondateur de la filmographie de James Cameron, c'est aussi celui dont, en règle générale, on parle le moins. Quatrième film de James Cameron, il suit de 3 ans la sortie de son Aliens. Il dispose d'un budget bien plus conséquent que sur ses autres films, entre autres parce qu'il est marié à Gail Ann Hurd.
13: Regarde qui est avec eux. La reine des emmerdeuses.
8: Productrice indépendante, connue chez New World Pictures. Cette dernière investit ses deniers personnels pour l'élaboration du film de Jim. Et c'est grâce à cette dernière qu'il va pouvoir recruter les cadors des effets spéciaux de l'époque, à savoir Ron Cobb au design et au storyboard, et Dennis Muren du studio ILM qui s'occupera de superviser les effets à queue du film. Si, si, on avait déjà parlé plein de fois du bonhomme lors de Willow.
12: Vous avez joyeusement passé toute l'affaire à la brigade des gangsters.
8: En bref, c'est le premier film où Cameron fait peu de recherches lui-même et produit peu de dessins de référence pour ses équipes, puisqu'il est déjà assez bien entouré pour s'en passer.
10: Ces types tiennent avec du mauvais café et 4 heures de sommeil. Tu pourrais peut-être les laisser se relâcher un peu.
13: Je ne tolère pas de relâchement.
8: Paradoxalement, si le film laisse une marque dans l'histoire des effets spéciaux numériques, un très grand nombre sont réalisés en effets traditionnels et en trucage. Installé dans un immense réservoir au beau milieu d'une centrale nucléaire, le plateau de tournage peut ainsi être entièrement immergé aux besoins du script. Cameron descend lui-même avec sa combinaison pour filmer caméra à la main. Le fait est connu, ce dernier manquera de se noyer lors d'une prise de plus d'une heure sous-marine, ce qui ne l'empêchera pas de réitérer l'expérience plusieurs fois dans sa carrière. Comme quoi, quand on a une vision, on est prêt à tout pour la concrétiser.
14: Mais il va bien ?
6: copain, ça lui plaît.
8: Je vous laisse imaginer à quel point les équipes doivent être synchrones afin d'optimiser le temps de tournage en combinaison et bouteille à oxygène. Pas question de refaire 30 fois une prise de vue et surtout pas moyen de communiquer avec les autres plongeurs autrement que par geste. Au total, c'est 40% du film qui a été tourné sous l'eau, à parfois plus de 17 mètres de profondeur. Dans de telles conditions, interdiction aussi de lésiner sur la sécurité. C'est pourquoi Cameron choisit une personne très atypique pour l'époque comme chef décorateur. C'est un architecte, ancien membre des Navy SEALs, qui est engagé, Joseph C. Nemec III, et ce dernier va s'arracher les cheveux sur les effets de plateau puisque non content de devoir repousser les limites techniques d'un tournage sous l'eau, James veut inviter les ténèbres à l'écran.
10: Vous pouvez envoyer qui vous voulez en bas, mais c'est moi qui commande cette station. Et quand il s'agit de la sécurité de mes hommes, il y a moi et Dieu après, c'est compris ?
8: Il faut construire une bâche opaque au-dessus de tout le plateau pour filtrer les rayons de lumière. Oui, au-dessus d'une centrale nucléaire, messieurs, dames. Bien entendu, la bâche lâchera lors d'une tempête, continuant à faire flamber le budget personnel de la femme de Jim. Raison probable du divorce. Comme dirait mon psy, c'est souvent l'argent le problème dans le couple.
10: Je déteste cette emmerdeuse.
11: T'aurais peut-être pas dû l'épouser, alors.
8: Car pour Cameron, Abyss est en réalité un film de science-fiction qui a déplacé son action depuis l'espace jusque sous les océans. Comme si le film était la suite logique de son troisième film, Aliens. Et d'ailleurs, on voit revenir la même équipe de mercenaires qui sera elle-même recyclée dans Avatar. Le geek au cœur tendre, le garçon manqué, la scientifique brillante, le type courageux, le militaire en roue libre, tout ça ne vous rappelle rien ?
14: Hé, Vasquez, il t'est jamais arrivé qu'on te prenne pour un mec ?
12: Non. Et toi ?
15: T'es une sale vache.
8: Comme si les films de Cameron étaient prédéfinis selon un schéma de personnages transposables. Parce que dans le fond, et Avatar nous le prouvera par la suite, ce n'est jamais la profondeur émotionnelle qui intéresse James, mais plutôt l'univers dans lequel ils sont contraints d'évoluer. Univers qu'il adore documenter en dessin, peinture, esquisses de recherche. Dans Abyss, c'est au monde du silence qu'il s'intéresse. Et j'utilise cette expression à bon escient, puisque dans un TED Talk, il ira révéler que les émissions de Jacques Cousteau m'ont vraiment enthousiasmé à l'idée qu'il existait ici même, sur Terre, un monde extraterrestre. Et plus encore dans une interview du Journal du Dimanche, en 2023, il finira par dire « Il représentait mon idéal, un grand aventurier, un écologiste, un ingénieur et un réalisateur. » Puis Neil Armstrong a posé le pied sur la Lune, mordu de science-fiction, je laissais vagabonder mon imagination. Je n'étais pas certain d'aller un jour sur une autre planète, alors je regardais l'océan, ce monde étranger qu'il me fallait découvrir.
16: T'es vraiment la plus grande tête de mule que j'ai jamais connue.
12: Oui, je suis une tête de mule. Il faut absolument que tu me croies pour l'instant.
8: Pour rappel, Le Monde du Silence sort une petite année après 20 000 lieues sous les mers de Fleischer. Cette fascination pour le monde subaquatique, Cameron va la transposer dans un travail documentaire pour lequel il se place en ligne de front. Le réalisateur et Explorator G ont établi le record de la plongée en solitaire la plus profonde en atteignant les 10 898 mètres de profondeur en 2012.
12: Bud, d'après Monk, tu viens de battre le record de profondeur de plongée en scaphandre. Tu ne devais pas t'attendre à faire ça en te levant ce matin, hein ?
8: En partenariat avec National Geographic au beau milieu de la fosse des Mariannes. Cela afin de faire progresser la recherche océanographique. Durant 5 heures de plongée, il va recueillir des analyses d'images et des échantillons et lors de cette expédition, ainsi que pendant les 12 plongées suivantes, ces analyses ont révélé d'abondantes formes de vie.
10: Alors, t'as rien sur la pellicule ?
8: Une donnée qui avait germé en 1977 avec la découverte des sources hydrothermales. La vie peut exister dans les abysses sans lumière solaire. Depuis lors, les imaginaires collectifs s'étaient enflammés pour ces zones d'inexplorés de notre monde proche. Parce que dans le fond, ce qui l'intrigue depuis les années 80, c'est bien la capacité que cette eau peut accueillir la vie. En 1986, le petit Jim va rencontrer Jason Jr. Et contrairement à ce que l'on pourrait penser, Jason n'est pas un producteur opportuniste, mais un petit sous-marin téléguidé qui permet principalement de fouiller l'épave du Titanic, découvert un an plus tôt, tiens donc. Autant dire que Jim le sait, il le veut dans sa collection de caméras.
6: Et il va sûrement rendre nos vies plus intéressantes pendant quelques heures.
8: Et depuis lors, la vie de Cameron oscille entre créer des caméras d'exploration des fonds qu'il réutilisera dans ses films et utiliser les rentrées financières de ses blockbusters pour financer ses recherches sous-marines. L'exploration nourrit son imaginaire, mais la fiction entretient ce qui lui permet de la mettre en scène. L'eau chez James Cameron n'est pas simplement un décor cinématographique, c'est un monde qu'il cherche réellement à comprendre. Mais qu'est-ce qui se cache dans les abysses du film, finalement ? Si dans Terminator, sorti en 1984, le feu est l'élément moteur, car rattaché à la technique, Abyss est donc un film d'eau qui serait là encore rattaché à une puissance naturelle insaisissable. De la technologie, il y en a pléthore dans Abyss, cette station high-tech qui semble à la fois un tombeau et un cocon protecteur dans l'immensité glaciale sous-marine. Les scaphandres utilisant de l'oxygène liquide, d'abord menaçant puis utile en fonction des événements scénaristiques.
11: Au début, on a un peu d'anxiété.
15: Maintenant, il commence à se détendre. Il respire bien. Regarde sa poitrine. Il reçoit plein d'oxygène.
11: Ce putain de rat respire cette saloperie. C'est pas une connerie, c'est la chose la plus incroyable que j'ai jamais vue.
8: Bref, de l'ambivalence de la technologie dans la filmographie de Jim, je pourrais faire toute une conférence. Retenez seulement que si c'est pour la recherche scientifique, c'est bien, si c'est militaire, c'est pas bien. Mais de là à dire que le bonhomme est pacifiste, je n'y mettrai pas ma main au feu quand on remarque que les personnages de son cinéma sont pratiquement tous issus de l'armée. Quoi qu'il en soit, l'eau a une valeur bien plus positive que le feu chez Jim. Nous rappelant le travail de Gaston Bachelard, raison pour laquelle je le citais en introduction. Travail sur les éléments, notamment l'eau et les rêves. Chez Bachelard, l'eau est liée à l'imaginaire, au rêve, à la profondeur, mais aussi à une forme de retour aux origines. Car descendre dans l'eau chez Cameron, ce n'est pas seulement descendre dans un espace physique, c'est retourner à quelque chose d'originel. Parce qu'ici, l'eau n'est pas hostile, elle semble enveloppante, les abysses sont des espaces utérins et antédiluviens. Il y a l'origine de toute vie dans ces eaux et elles doivent être traitées avec un respect infini. Mais plus encore, descendre au fond de l'eau, c'est descendre en soi. Celui qui va au plus profond de l'eau ne va-t-il pas finalement au plus profond de lui-même ?
12: Monk voudrait savoir ce que tu ressens.
8: Le personnage de Bud doit littéralement descendre au fond de l'océan pour résoudre quelque chose qui se trouve en réalité à l'intérieur de lui. Il doit affronter sa peur, sa vulnérabilité physique, la possibilité de sa propre mort, mais aussi ce qu'il ressent pour son ex-femme. Et c'est cet amour un peu bucolique et naïf qui pourtant transcende le peuple inconnu qui vit là, sa planche de salut dans les ténèbres, et ce qui montre la capacité empathique de cette espèce, c'est bien de réciter à Bud ce « Je t'aime, ma femme » qui semble émouvoir ces entités sous-marines.
12: C'est pas facile d'être une emmerdeuse en béton. Cela demande de la discipline, des années d'entraînement.
8: En acceptant sa vulnérabilité, il est sauvé. Dans un moment suspendu, Bud découvre le monde des autres avec émerveillement, le tout largement renforcé par la musique d'Alan Silvestri. C'est un voyage initiatique qui tiendrait plus de Spielberg que de Cameron à ce moment-là. Et rappelons que Rencontre du troisième type avait 10 ans lors de la sortie d'Abyss et E.T. 7 ans. Cameron conçoit ces êtres comme des extraterrestres de notre planète, des infraterrestres plutôt doux, si l'on se base sur la version sortie en salle, bien entendu. Si par contre on se base sur la version longue, l'hostilité de ces êtres ne fait plus de doute, puisque ces derniers menacent le monde terrestre d'un gigantesque tsunami coupé au montage. La guerre des deux mondes n'a lieu que dans la version longue du DVD.
17: Coupez tout ce qui n'est pas nécessaire.
8: Ces intelligences inconnues ont donc bien plus de Lovecraft que de Spielberg, le mythe relié, et peut-être ce qui nous attend dans les eaux profondes, et gare à celui qui tentera de les sonder, car l'espèce humaine est bien insignifiante face à ceux qui nous dépassent. La version initiale, pour sa part, semble se contenter de nous indiquer que le plus menaçant n'est pas tant ce qu'il y a au fond de l'eau que l'effet que cette dernière produit sur nous-mêmes. La claustrophobie, la peur des profondeurs, l'effet de pressurisation, la perte de contrôle, le film ne nous laisse que peu de séquences à la surface et retarde jusqu'au bout la remontée de ses protagonistes vers un espace rassurant. C'est notre propre altérité à travers l'eau que Cameron interroge. Pour la surmonter, il faut donc savoir faire

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0: 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Il est 10h.
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3: Pour prolonger un peu l'été, je vais vous lire une histoire d'Agnès de Lestrade, Tout le monde veut voir la mer. Chapitre 1. Quand ce jour-là, Sophia a crié depuis sa fenêtre « Le secours populaire nous emmène à la mer !» J'ai répondu que moi, je ne voulais pas y aller. « Mais Marika, tout le monde veut voir la mer !» a dit maman, les mains dans la pâte à beignets. La vie n'est pas toujours comme on veut. Les autres croient qu'on a des rêves qu'on n'a pas. Et souvent, ils ne connaissent pas nos vrais rêves. Ceux qui nous pincent le cœur et qui nous font comme des papillons dans l'estomac. Ceux qui nous feraient courir à l'autre bout de la terre, même sous la pluie, même sous la neige ou le soleil brûlant. Par exemple, qui sait que moi, je m'en fiche complètement de la mer. Que mon plus grand rêve, c'est de monter sur un cheval. Même la nuit, j'en rêve. Je me vois en train de galoper dans le vent sur un cheval noir avec une crinière couleur caramel. On appelle ça un pur sang arabe. Je le sais parce que tout l'argent que je gagne en faisant les courses pour Mama Diallo, je le dépense dans Cheval Magazine. Ah mais ça vaut le coup, croyez-moi. Cheval Magazine, c'est mieux que la télé, les jeux vidéo et une partie de foot avec les copains de la cité. C'est tout ça réuni, plus les papillons dans le ventre. La seule fois que j'ai vu un cheval en vrai, c'était devant Carrefour. Parfois, il y a des genres de policiers qui surveillent le parking à cheval. J'étais tellement heureuse que j'ai henni. Et le cheval m'a répondu. Alors j'ai encore henni. Après, on a dû arrêter de se parler parce que maman m'a prise par la manche et m'a tirée de toutes ses forces en ronchonnant. Ma fille est folle. Voilà ce qu'elle a répété sur le trajet en poussant le caddie jusqu'au Muguet. Les Muguets, c'est le nom de ma cité. C'est juste un nom parce qu'il n'y a pas du tout de muguet. Parfois, la mairie plante des fleurs et le lendemain, piou, elles ont disparu. Tout le monde accuse des jeunes. Des vandales qui cassent tout, voilà comment on les appelle. En vérité, s'ils cueillent des fleurs, c'est pour les offrir à leur mère. Parce que je les connais, moi, les jeunes. On dit les jeunes, mais ils ont des noms comme vous et moi. Il y a Jean-Claude, Michel-Ange, Coffé, Christine, Zora, Esteban, Diego... Et je les connais très bien. Ils ne feraient pas de mal à une mouche, encore moins à une fleur. Non, les jeunes, ils sont comme vous et moi. Ils aiment leur mère et puis c'est tout. « Tu as trop d'imagination, Marika », dit toujours maman. Elle dit ça avec un petit sourire au coin de la bouche. Et puis elle ajoute « Ah, Marika, les chiens font pas des chats. » Parce que maman, elle a aussi un coin secret avec des rêves. Parfois, je la vois pleurer en regardant les photos de son pays. Son pays, c'est l'Algérie, ce qui fait que c'est aussi mon pays et celui des petits frères, mais ce n'est pas celui de mon père qui est français, un vrai français depuis tout le temps. Pas comme moi, dit maman. Moi, je suis une fausse française. Mon pays, si j'avais eu le choix, je l'aurais jamais quitté. Alors, parfois je rêve que je monte les plus beaux chevaux du monde et que je remporte plein de concours. Du coup, je gagne beaucoup d'argent et j'achète un billet d'avion et une belle maison pour maman en Algérie. Une maison toute fleurie, comme sur la photo où on la voit avec son père, mon grand-père donc. Il est venu ici au moment de la guerre et puis il est mort. Grand-père, c'est comme une plante qu'on a arrachée de son sol. Il ne faut jamais déraciner les jolies plantes, dit maman. Maman dit aussi que grand-père est toujours avec nous, surtout depuis la naissance de mes petits frères, Dani et Samy, qui sont le portrait tout craché de grand-père. Des yeux noirs comme la réglisse, un grand front qui réfléchit tout le temps et une bouche en forme de fleur qui peut dire plein de bêtises pour faire rigoler la galerie. La galerie, c'est maman, papa et moi. Et je peux vous dire que depuis la naissance des jumeaux, on rit plus souvent qu'à notre tour. Maman dit que depuis le ciel, grand-père nous a fait un très beau cadeau en nous envoyant du bonheur en double. Les jumeaux, quand ils ont appris que le Secours populaire organisait une sortie à la mer, ils se sont mis à sauter partout en criant. Et je vous jure que quand ils trépignent à faire trembler tout l'immeuble, on leur donnerait n'importe quoi pour qu'ils ferment leur bouche en fleurs. Chapitre 2. Nous aussi, on veut aller à la mer avec la soucoupe populaire, ont crié les jumeaux. C'est pas la soucoupe, c'est le secours populaire, a dit maman. Et vous êtes trop petit, il faut avoir 7 ans, peut-être l'année prochaine. Comme je n'avais pas envie de les entendre crier dans mes oreilles, j'ai filé chez Sophia. Sophia habite l'appartement juste au-dessus de chez nous, et c'est ma meilleure copine. C'est comme une sœur, mais en mieux, parce qu'on se voit seulement quand on veut. Je l'ai toujours connue, puisqu'on est née ici, à l'hôpital juste à côté. On a seulement 3 jours de différence. Nos mères avaient un gros ventre pile en même temps, et ça crée des liens pour la vie. Maman Yo-Yo m'a accueillie avec des grands cris. « Et ta maman, ça va ? Et la famille, ça va ? Et la vie, ça va ?» Sophia s'est jetée sur moi comme une furie et elle m'a entraînée dans sa chambre avant que je n'aie eu le temps d'ouvrir la bouche. De toute façon, maman Yo-Yo avait déjà replongé le nez dans son linge. Parfois, dans la vie, ce n'est pas la réponse qui compte, c'est la question. Ils sont comme ça, les adultes. Ils ont 10 bras pour les corvées et juste 2 oreilles pour écouter. « Alors c'est quoi ton problème ?» a fait Sophia. « T'as pas de maillot de bain, c'est ça ? Mais si c'est ça, je t'en prête un. » J'ai ri. Sophia a toujours un tas de solutions. J'ai secoué la tête. « T'as grossi pendant l'hiver, c'est ça ? » Dis, « c'est ça ?» Elle m'a bondi dessus et s'est mise à me chatouiller le ventre, le cou et les pieds. On a roulé sur sa moquette en se mélangeant. Avec Sophia, on adore se mélanger. Quand j'ai repris mon souffle, j'ai dit que je ne voulais pas y aller tout simplement parce que moi, je préférais le cheval. Et puis, j'ai tenu à ajouter que c'était pas parce qu'on était pauvre qu'on voulait forcément voir la mer. Pour qu'ils se prenaient au Secours populaire ? C'était tout simple. Moi, j'en voulais pas de leur voyage. Mais c'est pas un voyage, c'est juste une journée. Et puis, tu peux aimer le cheval et la mer, ça n'empêche pas. Elle a fait sa petite moue de comédienne et ses yeux de chien battu et elle a ajouté « J'ai jamais vu la mer, moi, je veux pas la voir sans toi. » Alors, j'ai fixé ses yeux chauds comme du caramel fondu et j'ai dit oui. J'ai dit que j'irais m'enfermer 5 heures dans un bus surchauffé et rempli des cris de joie de tous ceux qui voulaient voir la mer. Que j'irais parce que c'était elle et que la mer, je la regarderais dans ses yeux. Une larme a coulé sur sa joue. Parce qu'elle est comme ça, Sophia. Elle n'est pas étanche. Elle est comme un escargot sans coquille, une tortue sans carapace. La vie, pour elle, c'est un punching ball. Sauf que ce n'est pas elle qui tape sur le ballon tout mou. Elle reçoit les coups. Et puis, elle a tenu à me dire un truc important. Arrête de dire qu'on est pauvre. On n'est pas pauvre, Marika. On a une maison, une famille et de quoi manger tous les jours. C'est ça, être pauvre ? Sa question méritait que je réfléchisse. J'aime bien réfléchir. C'est comme un puzzle dans la tête. Au début, toutes les pièces sont éparpillées et puis, à force d'y penser, elles commencent à former un paysage. Dans ma tête, tout à coup, la lumière s'est allumée. Mais c'est ce qu'ils disent à la télé. Quand on habite dans une cité, c'est qu'on est pauvre. Sinon, on vivrait ailleurs, dans une maison avec un jardin et même une piscine. Ils ont raison, Sophia. Tu vois bien qu'on n'a pas assez d'argent pour partir en vacances. Regarde, c'est le Secours populaire qui est obligé de nous offrir des vacances qui durent une journée. Le front de Sophia s'est froissé comme un papier. Je voyais bien qu'elle cherchait ce qu'elle allait répondre. Finalement, elle a secoué la tête en disant qu'il ne fallait pas croire tout ce qu'on disait à la télé. Et on est descendu pour s'inscrire. Chapitre 3. Malika va à la mer la semaine prochaine, a dit maman le soir au dîner. Je ne connais pas de Malika, a répondu papa. Mon prénom, c'est un désaccord entre eux depuis ma naissance. Papa ne voulait pas que je porte un prénom arabe, à cause du racisme et tout et tout. Maman, si, à cause de l'amour pour son pays. Du coup, ils ont choisi Marika. Et parfois, la langue de ma mère fourche. En fait, elle le fait exprès, papa et moi, on sait très bien, mais on lui pardonne. Marika va à la mer avec le Secours populaire, a répété maman. C'est bien, a dit papa en mordant dans son quignon de pain. Il a dit ça en me regardant avec son sourire doux. Il a un sourire doux, mon papa. Sa voix ne crie jamais. pas assez au goût de maman qui trouve que les petits frères auraient bien besoin d'une grosse voix qui tempête de temps en temps. Mais mon papa, il ne peut pas. Quand il était enfant, il n'avait pas de parents. Il a vécu tout le temps dans un foyer et il s'est juré que plus tard, il aurait une famille unie comme les doigts de la main. Une famille qui s'aimerait et ne crierait jamais. Les disputes, papa, ça lui fait peur. Comme moi, l'orage. Quand on a peur, on n'y peut rien. C'est pour ça que je ne parle jamais du cheval. Pour pas lui donner des soucis. Pour pas qu'on se dispute. Je me suis renseignée, les cours de cheval, ça coûte très très cher. Un jour où maman était chez Mama Diallo avec les petits frères, j'ai appelé le club de Montmorentin. Rien qu'avec le prix de la bombe, le casque qu'on se met sur la tête, on peut acheter du pain pour tout le mois. Et je le connais bien, le prix du pain, parce que nous, on compte tout. Papa passe des heures à marquer des chiffres sur une feuille, et sa fierté, c'est qu'on n'a pas de dette. On ne roule pas sur l'or, mais on ne doit rien à personne. Alors, hors de question de toucher à la fierté de papa. La fierté, comme il dit, c'est la seule chose qui n'est pas de prix. « Tu as un maillot de bain, au moins ?» a demandé papa. Je n'ai pas répondu. Alors, il a sorti un billet de 20 euros de sa poche et l'a donné à maman. « Vous irez choisir un maillot demain, et le plus beau. Je veux que tu sois belle, ma fille. » J'espérais que les 20 euros ne mangeraient pas la fierté de mon papa qui n'a pas de prix. Je lui ai souri. Et puis les petits frères ont crié « Nous aussi, on veut un maillot de bain !» Chapitre 4. La semaine est passée comme une fusée. Entre les parties de baby-foot au foyer et les courses avec maman, les cours de cuisine chez maman Yo-Yo, elle nous apprend à faire les gâteaux de son pays. On s'est vite retrouvés au mardi. Le mardi, à 6h du matin, Sophia était déjà devant notre porte. « Dépêche-toi, Marika, on va être en retard, ils vont partir sans nous !» J'ai eu envie de rire en la regardant. Elle portait une robe verte en pareo et un grand chapeau de paille. On aurait dit que la mère était juste au bout de la rue. J'ai attrapé mon sac avec le pique-nique et les affaires de plage. J'ai embrassé maman et les petits frères. Papa était déjà parti sur son chantier. Et j'ai dévalé les escaliers en courant à cause de Sophia qui me tirait comme une folle par la manche. J'ai juste entendu la voix des petits frères qui résonnait dans la cage d'escalier. « T'oublie pas les coquillages !» Le bus du Secours Populaire nous attendait devant le bloc A. Une dame très gentille nous a accueillis à la porte du bus. Elle a dit qu'elle s'appelait Arlette. Elle nous a demandé nos noms et elle a fait deux croix sur une feuille. Puis, elle a dit qu'on pouvait monter. Comme on était les premières, on a choisi la banquette du fond pour être tranquille. Et puis, par la fenêtre, on a regardé le soleil se lever sur les muguets. Le trajet devait durer plus de 2 heures. Ça, c'est le principe de la mer, c'est loin. C'est pas comme le cheval. Le cheval, c'est prêt. Il suffit d'aller sur le parking de Carrefour. Bref, j'avais décidé d'y aller pour faire plaisir à Sophia et j'ai mis mon plus beau sourire. Sitôt qu'on est parti, Sophia a collé son nez à la vitre et elle trouvait que tout était beau. Les immeubles, les arbres, les sièges du bus, le chauffeur et même les autoroutes. Il faut dire que ses parents n'ont pas de voiture. Alors pour elle, rien que le bus, c'était déjà les vacances. Chapitre 5. On connaissait au moins la moitié des enfants du car. Ils étaient presque tous des muguets. Il y en avait même qu'on détestait carrément, comme Tristan et Johan. Eux, il faut les éviter comme la peste. Un jour, ils ont attrapé Monsef, le petit frère de Sophia, et ils lui ont volé ses baskets toutes neuves. Une autre fois, ils lui ont pris sa trousse qui était pourtant toute déchirée. Le père de Sophia s'est fâché tout rouge et ça les a fait rigoler. Mais depuis, ils fichent la paix à Monsef. Ils sont passés à Christian. Christian était là aussi, et il n'en menait pas large. Il était sur la banquette juste devant nous, et il ne faisait que regarder ses chaussures pour éviter les regards de ses ennemis. Christian est petit et maigre, blanc rosé comme une cuisse de poulet avant la cuisson. On pourrait croire qu'il ne voit jamais la lumière. Il a de tout petits yeux verts et un nez en trompette, la tête parfaite du souffre-douleur. Et comme il n'a pas de père pour se fâcher tout rouge, Tristan et Johan s'en donnent à cœur joie. Il venait juste de lui balancer une boule de papier qui avait rebondi sur sa tête. La gentille dame qui nous avait accueillis s'est levée comme un ressort et leur a demandé de se tenir correctement. On voyait bien qu'ils avaient envie de rire, mais qu'ils se retenaient. Ils sont restés collés à leur siège comme des chewing-gums tout le reste du voyage. Plus on approchait de la mer, plus Sophia parlait vite. « Toi qui connais, dis-moi, c'est salé? C'est froid? Est-ce qu'il y a de grosses vagues et des méduses ?» Je répondais n'importe quoi. De toute manière, elle n'écoutait même pas les réponses. Il fallait qu'elle parle pour faire sortir toute sa joie qui prenait trop de place. Il fallait qu'elle crie juste pour ne pas étouffer de bonheur. Chapitre 6. Enfin, le bus s'est arrêté. Le ciel était tout bleu, pas un nuage. J'ai pensé que le Secours populaire était vraiment fortiche pour organiser des vacances d'une journée. Ils avaient même commandé du soleil. Quand la gentille dame a ouvert la porte du bus, on aurait cru des oiseaux qui s'envolaient de leur cage. Tout le monde criait en courant vers la plage. Il n'y avait pas encore grand monde, il faut dire qu'il était seulement 9h du matin. On s'est répartis par petits groupes sur le sable et Christian est resté avec nous. J'ai sorti mon maillot de bain tout neuf de mon sac et Sophia a fait « Waouh !» Il était rouge avec des pois blancs et il m'allait pile poil au teint. En tout cas, c'est ce qu'avait dit maman. Celui de Sophia était jaune avec des paillettes. On a commencé à défiler sur le sable, de vrais mannequins. On tortillait un peu les fesses, on faisait des pas de fourmis comme les filles à la télé et Christian a applaudi. C'était la première fois que je voyais un sourire sur ses lèvres transparentes. Puis, Christian s'est levé brusquement. Dans son sac, il a pris son masque et ses palmes et il a filé à l'eau. Sur la plage, tout le monde le regardait. D'abord, il a mis de l'eau sur son cou et il a plongé. Il a disparu sous l'eau et il n'est plus ressorti. Johan, qui ne le quittait jamais des yeux, a crié le premier. « Christian s'est noyé !» Arlette n'était pas encore en maillot de bain et elle a sauté dans l'eau tout habillée avec ses chaussures et son bob. J'avais une sacrée envie de rire, sauf qu'on ne voyait même plus une bulle là où Christian avait disparu. Sur la plage, on retenait notre souffle. Le petit bob rouge de la gentille dame avançait rapidement. On espérait qu'elle arriverait à temps. J'ai pris la main de Sophia et je l'ai serrée. Et puis, soudain, Christian a réapparu. Il avait l'air d'aller très bien parce qu'il s'est mis à nager sur le dos comme un champion interplanétaire. Ses jambes et ses bras formaient un vrai ballet de danse. Arlette lui a crié de revenir, mais Christian n'a rien entendu et il a continué à nager. Quand elle est ressortie de l'eau, avec la mer qui gouttait partout sur son visage, on a applaudi. Elle a fait un petit sourire gêné et a commencé à se déshabiller. C'était dur d'enlever sa robe parce qu'elle lui collait partout sur le corps. Chapitre 7. Alors, on s'est tous mis en rang d'oignons pour regarder le spectacle. Christian qui nageait, Christian qui plongeait et qui ressortait. Ses bras étaient des nageoires et sa peau semblait recouverte d'écailles. Les vagues faisaient de la mousse tout autour de lui. Il avait l'air d'être le roi de l'océan. Même Johan se tordait le cou pour essayer de bien voir les exploits de son ennemi. Crawl, brasse, papillon, Christian faisait tout pile poil exactement comme les poissons. Finalement, il a fini par sortir de l'eau, même pas essoufflé. Sur ses lèvres transparentes, il y avait un petit sourire. « Bravo !» a crié Sophia. Soudain, Christian ressemblait à une vedette super célèbre. Son torse était bombé et on aurait dit un athlète. On voyait ses muscles qui ressortaient sous sa peau blanche. Et avec ses yeux, il lançait du feu de fierté. Sur la plage, il y avait un grand silence d'admiration. Nous, on était plutôt nombreux à nager comme des crapauds ou alors pas du tout. Mais Christian, en natation, c'était carrément un dieu. Il s'est approché de notre groupe comme si de rien n'était. Il a juste fait un petit salut avec la main et il s'est étendu sur sa serviette. Puis, il a tourné son visage vers le soleil et il a fermé les yeux. On le regardait avec nos yeux de merlan frit en murmurant « C'est dingue !» parce qu'on ne savait pas quoi dire d'autre. On était devenus timides tout à coup. Comme si Christian n'était plus Christian, mais une sorte d'extraterrestre venu d'une autre planète et qui allait y retourner vite fait, pendant que nous, on rentrerait au Muguet dans notre bus surchauffé. J'ai pensé que j'aimerais monter à cheval aussi bien que Christian nageait. Je me voyais voltiger sur mon pur sang arabe et j'entendais des parents applaudir, le public m'acclamait et les jumeaux criaient « Nous aussi, on veut monter sur un cheval !» Vous n'allez n'allez pas vous baigner ? A crié Arlette, qui avait fini de se débattre avec sa robe. Johan est sorti de sa torpeur le premier. Il m'a regardé comme s'il sortait d'un pur rêve. Dans son regard, j'ai vu une petite étincelle, de l'envie et du respect aussi. On a repris nos esprits et on s'est tous précipités sur Christian en lui demandant si l'eau était bonne. Sophia a demandé s'il y avait des méduses et moi, comment il faisait pour nager aussi bien qu'un dauphin. Christian s'est lentement redressé. Il a froncé légèrement les sourcils et il a tourné ses yeux pleins de soleil vers nous. Puis, il nous a expliqué qu'il s'entraînait à la piscine municipale 3 fois par semaine, qu'il avait gagné des compétitions, des médailles et des tas de coupes en or. Là, Johan a fait « En or ? Waouh !» et Christian a fini en disant qu'il était sélectionné pour les championnats régionaux. On formait un cercle autour de lui et pour une fois, Johan ne pensait pas à lui piquer un truc ou à l'insulter. Je voulais demander à Christian si c'était à cause de l'eau de Javel de la piscine qu'il avait l'air aussi délavé, mais j'ai pas eu le temps parce qu'il s'est levé d'un bond, m'a attrapé par le bras et m'a entraîné jusqu'à la mer. C'était froid, salé, piquant, exactement comme dans mon souvenir. Sous mes pieds, le sable s'enfonçait. J'ai respiré un grand coup pour faire une petite réserve d'odeur. L'odeur des algues, des vagues et des coquillages. Une réserve pour toute l'année, pour les jours gris d'hiver et les jours sans muguet. Christian s'est mis à m'éclabousser et j'ai hurlé pour appeler à l'aide. « Sophia !» Sophia est arrivée en sautillant, suivie par Tibère et Colline. Puis, Johan et Tristan, et bientôt, ça a été la bagarre générale. Pas une bagarre nulle, non, une super cool bagarre joyeuse. On a commencé à faire des boules de sable mouillé et à se les lancer. Et pour que ce soit encore plus drôle, on a décidé de faire 2 équipes. Sophia et Johan étaient les chefs, et chacun à leur tour, ils devaient choisir quelqu'un. Johan a tout de suite choisi Christian. Christian s'est avancé vers Johan et ils se sont tapés dans la main. J'avoue que la mère, je m'en fichais. Je n'étais pas émue aux larmes comme Sophia en descendant du bus du Secours Populaire. Mais là, tout de suite, en voyant Johan frapper la main de Christian, j'avais sacrément envie de pleurer. Petit à petit, je sentais une vague dans mon ventre, une vague de joie. Les papillons de mer volaient partout à l'intérieur de moi. Il fallait que je crie, que je saute et que je rie. Il fallait que j'explose si je ne voulais pas mourir de bonheur. C'est drôle, la vie. Il y a des choses qu'on n'attend pas, qu'on ne souhaite pas et qui pourtant vous emportent. J'ai regardé mes copains de la cité des Muguets. Johan, qui finalement pouvait avoir un beau sourire s'il y mettait un peu du sien. Christian, avec la marque de son masque autour des yeux. Et Sophia, les mains pleines de sable mouillé, dans son beau maillot jaune à paillettes. Chapitre 9. La journée a filé comme un éclair, mais on aurait dit qu'elle durait toute la vie. Johan a demandé à Christian de lui apprendre la nage papillon. Ils sont entrés dans l'eau et j'ai ri en voyant le maillot de Johan qui faisait comme une bosse sur ses fesses. À côté, dans son maillot de piscine, Christian ressemblait à Apollon. Christian a montré les gestes à Johan. Ses bras se soulevaient en arrière avec une grâce de gazelle. Évidemment, Johan, c'était pas du tout pareil. On aurait juste dit qu'il essayait de ne pas se noyer. Au bout d'une demi-heure, Christian a déclaré « C'est bien, Johan, tu viens d'inventer la nage éléphant. » On a tous éclaté de rire, même Johan qui peut avoir de l'humour quand il ne se prend pas pour le roi des caïdes. Après le pique-nique aux sardines, salade de pois chiches taboulée, chacun a fait un truc qui lui plaisait. Arlette nous surveillait du coin de l'œil. Colline s'est allongée sur sa serviette avec un bouquin, les garçons jouaient aux billes dans le sable avec des cailloux et Sophia et moi on ramassait des coquillages. Je devais trouver les plus beaux pour mes petits frères. Le problème, c'est qu'ils étaient tous beaux, même les cassés. Et puis, j'ai eu une idée géniale, pardon pour ma modestie entre parenthèses. J'ai pris les 2 plus gros coquillages que j'ai pu trouver et à l'intérieur, j'ai mis plein de petits cailloux de toutes les couleurs. J'ai refermé le tout avec 2 grosses algues et j'ai fait un nœud. Et voilà le travail. C'est quoi ? A demandé Sophia. Des billes de mer. Comme ça, pendant qu'ils joueront avec, ils ne me casseront pas les oreilles. Sophia a ri, puis elle s'est tournée vers les dunes. Marika, regarde ! Derrière la bosse de sable blanc, il y avait un cheval. Un magnifique cheval noir. J'ai reconnu un pur sang arabe. J'ai mis mes mains en visière sur mes yeux et je les fixais. Je ne sais pas si j'ai rêvé, mais le cheval s'est tourné vers moi et il a secoué la tête. Il me disait bonjour, j'en étais sûre. J'aurais bien henni pour lui parler, mais je ne voulais pas qu'on me prenne pour une folle. Alors j'ai fermé les yeux et j'ai pensé que peut-être un jour, le Secours populaire voudrait bien nous amener faire du cheval et que je leur montrerai à tous comme j'étais calée. Parce que c'est sûr, à force d'en rêver toutes les nuits, j'étais une excellente cavalière. Repardon pour ma modestie, entre parenthèses. Dans le bus du retour, on était silencieux, mais ça, c'était à cause du soleil et des vagues qui creusent et qui fatiguent. Christian n'était plus tout seul sur son siège. Il était assis entre Diego et Johan. Je ne sais pas ce qu'il racontait, mais tout le monde riait. Sophia s'était endormie sur mon épaule. De temps en temps, elle ouvrait un œil et dans un demi-sommeil, elle murmurait « La mer, j'ai vu la mer !» À la fin du mois d'août, on s'est tous retrouvés à la piscine municipale pour la super compétition de Christian. Il n'est arrivé que second, mais quand il a reçu la coupe, qui n'était pas du tout en or, on a tous crié « Bravo, champion !» J'ai vu une larme au coin des yeux de Johan. Il était fier de son nouvel ami. Alors, j'ai pensé que dans la vie, il ne fallait jamais désespérer de personne. »

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3: 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Et cette semaine, on vous offre deux places pour le film Ni vu ni connu. Film réalisé par Marc Fitoussi avec Isabelle Huppert, Sandrine Kimberlin et Anne Marivin. C'est l'histoire de Corinne McLou, qui est figurante. Elle enchaîne les tournages avec l'espoir d'être remarquée et de décrocher enfin un vrai rôle. Lorsque son chemin croise celui de Sandrine Kimberlin, et qu'une relation commence à se nouer entre les deux, Corinne espère concrétiser son rêve. Mais la célèbre actrice va-t-elle vraiment l'aider à se faire une place au sein de la grande famille du cinéma ? Je vous propose tout de suite d'écouter la bande-annonce du film Ni vu ni connu pour lequel on vous offre deux places cette semaine au Ciné-Planète.
4: Sandrine, tiens, je te donne mon CV. J'ai noté sur la deuxième page l'adresse pour le lien.
5: Le lien ?
4: Pour la captation de ma pièce, ça donnera un aperçu de ce que moi je sais faire.
6: Dis-lui que tu vas jamais la regarder,

0: Bonne soirée.
1: Qu'est-ce que tu lui trouves ?
2: Avec elle, je peux garder les pieds sur terre.
3: Ma carte Vélib. Bah oui, désormais, Sandrine Kiberlin, c'est madame tout le monde.
4: Mais j'adore, j'ai l'impression d'être à l'île de Ré.
1: Tu te rends indispensable. Y a quoi derrière ?
2: Je savais pas que t'avais joué dans Cyrano de Bergerac.
3: Ah bah non, voilà, c'est pire, je suis figurante. Enfin, je veux dire, je... Excuse-moi, Corinne, parce que rien contre le...
2: Non, mais toi,
3: enfin, j'ai pas voulu.
5: 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On vous souhaite une bonne écoute et une bonne journée sur les ondes de Radio Grille Ouverte.

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0: Il est 11h à Paris, 9h en temps universel. Merci d'être avec nous. RFI vous informe. Bonjour Candice Mazot-Tomasic.
1: Bonjour Juan, bonjour à toutes et à tous. Et à la une, ce bref retour au calme avant une nouvelle mobilisation d'ampleur des lycéens en France. La majorité de leurs établissements ont pu ouvrir aujourd'hui, mais les syndicats appellent à redescendre dans la rue dès demain pour continuer à exprimer leur colère. L'actualité de ce mercredi 7 octobre, c'est aussi un anniversaire, les 3 ans des attaques terroristes du Hamas en Israël. Des massacres aux répercussions régionales sans précédent à Gaza, la paix est encore loin d'être la réalité, vous allez l'entendre. On parlera également de ce premier décès d'Ebola confirmé au Kenya avant de partir au Royaume-Uni où la flambée des prix de l'énergie continue de battre des records. Les lycéens à nouveau attendus dans les rues aujourd'hui au lendemain d'une mobilisation massive qui a réuni près de 450 000 personnes selon les organisateurs. Les syndicats appellent ce mercredi à maintenir la pression et poursuivre les blocages. Depuis 3 semaines maintenant, les élèves rejoints par leurs professeurs réclament plus de moyens pour leurs établissements. Des établissements qu'ils jugent insalubres avec un rythme de travail surchargé et des enseignants souvent non remplacés. Alors quelle réponse doit apporter l'exécutif pour sortir de la crise? Victorien Villaume a tendu son micro à l'Assemblée nationale.
2: Faire revenir l'ordre pour pouvoir répondre aux revendications quand le budget sera examiné, la méthode défendue par la députée Prisca Thévenot, proche du candidat à la présidentielle, Gabriel Attal.
3: Une partie des revendications, effectivement, c'est quand même beaucoup plus de moyens. Et donc, il ne faut pas mentir aux gens. Oui, il y a des enjeux de ligne budgétaire pour les étudiants, pour l'amélioration des conditions de travail, des conditions d'apprentissage.
2: Le Parti socialiste voit, lui, des signaux positif de la part de l'exécutif en faveur des lycéens et demande un plan d'égalité des chances, Romain Eskenazi.
4: Qui inclut une partie investissement dans les locaux, une partie regroupement et une partie orientation par rapport à Parcoursup qui sont les 3 principales revendications. Il faut qu'il monte encore un petit peu le niveau des propositions, ce gouvernement-là, pour pouvoir abaisser les tensions et permettre aux lycéens de retourner en cours.
2: Le gouvernement reste aveugle aux revendications et doit rapidement sortir le carnet de chèques, affirme l'insoumis Louis Boyard.
5: Si jamais le gouvernement met 10,8 milliards sur la table, alors on pourra s'assurer qu'on ait une éducation à égalité et des étudiants qui soient aidés face à la précarité.
2: De son côté, le Premier ministre a lancé 5 chantiers pour tenter de répondre à la colère. Sébastien Lecornu annonce la suspension des cours jusqu'à la fin de semaine pour organiser des temps de démocratie interne.
1: Victorien Villaume, le chef du gouvernement Sébastien Lecornu prendra la parole ce soir sur la situation après ces 3 semaines émaillées de violences, notamment de la part des forces de l'ordre. Le ministre de l'Intérieur Laurent Nunez annonce ce matin la suspension de l'usage des grenades assourdissantes pour contenir le mouvement lycéen. C'est cette arme qui est à l'origine de la blessure d'un jeune de 15 ans qui a eu la main arrachée lundi à Lens. Le ministre précise par ailleurs que 18 enquêtes ont été ouvertes par l'IGPN, la police des polices, concernant d'éventuels abus dans le maintien de l'ordre. C'était il y a 3 ans, jour pour jour, à l'aube, le 7 octobre 2023. Le Hamas lançait en Israël une série d'attaques terroristes coordonnées, des massacres qui ont coûté la vie à 1221 personnes. 251 autres ont été enlevés puis retenus en otage. Massacre suivi d'une riposte transformée en guerre dans la bande de Gaza. 74 200 Palestiniens tués par l'État hébreu d'après les autorités locales de l'enclave. Un bilan qui continue de grimper et ce malgré le cessez-le-feu en vigueur obtenu il y a 1 an sous l'égide du Conseil de la paix créé par Donald Trump. Alors où en est le processus aujourd'hui? Quelques éléments de réponse avec Oriane Verdier.
6: On aurait presque pu l'oublier, couvert par les nouvelles quotidiennes des bombardements israéliens sur Gaza, des massacres qualifiés de génocide par une commission d'enquête de l'ONU et de nombreuses ONG internationales. Mais c'est justement en marge de l'Assemblée générale des Nations unies, il y a 2 semaines, que le Conseil de la paix a annoncé un plan de 2,15 milliards d'euros sur 6 mois, un plan censé permettre aux Gazaouis de se concentrer sur l'amélioration de leurs conditions de vie, affirmait Jared Kushner, membre du Conseil et gendre du président américain. Simultanément, en Israël, certains ministres israéliens continuaient d'affirmer que la seule solution de paix à Gaza était de vider le territoire de ses habitants. Aujourd'hui, le Hamas n'est pas désarmé. Les forces israéliennes règnent toujours sur 65% de la bande de Gaza, un territoire qui tend à s'agrandir progressivement. Selon Médecins sans frontières, la ligne jaune qui le délimite est un mécanisme d'encerclement et de nettoyage ethnique qui coupe les populations des infrastructures, des soins de santé, de l'eau et des autres ressources essentielles dont elles ont besoin pour survivre.
1: Oriane Verdier, la bande de Gaza qui continue de subir, on vient de l'entendre, les frappes quotidiennes de l'armée israélienne. La nuit dernière, deux Palestiniens sont morts selon les autorités locales. De nouvelles attaques au troisième anniversaire du 7 octobre en Israël. Le ministre français des Affaires étrangères est sur place aujourd'hui pour participer aux commémorations. Emmanuel Macron, le président, salue lui sur X la mémoire des victimes et promet, je cite, de combattre l'antisémitisme partout. Et toujours. RFI, il est midi et 5 minutes à Nairobi. Un premier décès d'Ebola confirmé au Kenya. On l'a appris hier. Il s'agit d'un homme de 40 ans, un Kenyan en provenance de République démocratique du Congo. Il était malade depuis près d'un mois, admis dans plusieurs établissements de santé en RDC avant de traverser la frontière ougandaise par la route, puis de prendre l'avion pour Nairobi le 3 octobre dernier. C'est finalement dans la capitale qu'il a été isolé, puis testé positif avant de décéder. Un cas qui illustre l'une des grandes difficultés de cette épidémie, celle des chaînes de transmission qui échappent encore aux dispositifs de surveillance. En RDC, plus de 70% des nouveaux cas sont toujours détectés chez des personnes qui n'étaient pas identifiées comme contact. Alors pour le patron d'Africa CDC, Jean Kessaya, il est urgent d'organiser la surveillance au plus près des communautés et ce à l'échelle de chaque village. On l'écoute.
7: Nous voulons une liste de contacts qui puisse avoir tous les cas contacts pour qu'il n'y ait plus de cas en dehors. Jusque-là, nous avons plus de 70% des nouveaux cas qui ne viennent pas de la liste de contacts. Ça signifie que l'épidémie est encore au niveau de la communauté et les risques de transmission est élevé. Ce qu'il faut renforcer, il faut mettre en place l'approche village. Si l'approche village était mise en place déjà, ce monsieur n'aurait pas fait tous ces tours qu'il a fait. L'approche village, ça signifie... Nous allons dans chaque village. Nous demandons qui est le chef du village, qui sont les personnes influentes du village. C'est à eux qu'on remet la diffusion des messages, la sensibilisation de la communauté et aussi l'identification des cas suspects, les cas qui voyagent et qui pourraient avoir des signes, puisque les communautés font confiance à leurs autorités des villages. C'est comme ça qu'on va arrêter cette épidémie.
1: Le patron d'Africa CDC, Jean Kessaya, au micro de Florence Maurice. C'est l'une des conséquences des hostilités au Moyen-Orient, la flambée des prix des hydrocarbures partout dans le monde. Une situation qui a poussé les pays du G7 à annoncer le déblocage de 100 millions de barils de diesel et de pétrole dans les 4 prochains mois. Une mesure d'urgence au moment où Donald Trump menace de bloquer les exportations américaines pour faire baisser les prix aux États-Unis avant les midterms. Ce qui fragilise particulièrement le Royaume-Uni qui importe un tiers de son carburant des États-Unis. Et cette semaine, outre-Manche, le litre de gazole a franchi pour la première fois de son histoire le seuil symbolique des 2 livres sterling, environ 2,40 € le litre. Une flambée qui pèse sur le pouvoir d'achat des Britanniques. Reportage à Londres de notre correspondante au Royaume-Uni, Sarah Menei.
8: Dans cette station de service de la banlieue sud de Londres, les automobilistes ont les yeux rivés sur le compteur. Pour remplir un réservoir familial standard, il faut désormais débourser 130 €, 38 de plus qu'avant le début de la crise. Alors pour beaucoup, la situation devient difficile.
9: On en arrive au point où je suis obligée de limiter mes déplacements.
10: Ça modifie votre mode de vie, ça change vos habitudes et ça vous limite dans votre liberté finalement.
8: Mais alors la crise était-elle prévisible, voire évitable? C'est la question que se posent aujourd'hui les Britanniques. Après le début du conflit avec l'Iran et contrairement à ses voisins européens, le Royaume-Uni n'a pas constitué de stock, les gouvernements successifs préférant miser sur une accélération des énergies renouvelables. Résultat, aujourd'hui le Royaume-Uni ne dispose que de 42 jours de réserve contre environ 900 pour l'Allemagne, la France et l'Italie réunies.
11: Vouloir privilégier l'agenda écologique est une bonne idée, mais avec le recul, ce n'était pas une bonne décision de la part de nos politiciens.
8: Pour répondre à la crise, Andy Burnham s'est dit favorable à la reprise des forages en mer du Nord, au large des côtes écossaises. Et en attendant, pour les automobilistes, eh bien beaucoup espèrent désormais une baisse des taxes sur les carburants. Réponse le 28 octobre à l'annonce du budget d'automne. Sarah Menei, Londres, RFI.
1: Et puis il a fait ses adieux après plus de 20 ans sous le maillot de l'Argentine. Lionel Messi disputait hier son tout dernier match avec l'Albicéleste face au Bénin. Une dernière victoire, 3-0, dont 2 passes décisives et un but pour le plus grand bonheur des 85 000 spectateurs venus se délecter des derniers dribbles de la Pulga. Bientôt 11h10 ici à Paris. Bonjour Caroline Paré.
12: Bonjour et merci Candice Mazotomazic.
13: Vous êtes de retour sur les ondes de Radio Gris Ouverte 88.2. Nous, tout de suite, on continue en musique avec un morceau des Bottlenecks, c'est Freedom in the Water.

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0: 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Il est midi. Midi.
1: Bonjour à toutes et à tous, vous êtes à l'écoute de Radio Grille Ouverte 88.2 et voici notre agenda. Demain, jeudi 8 octobre, demain, la cantine solidaire de Rochebelle vous propose une sortie cueillette de cèpes. Une sortie nature en partenariat avec le collectif Animateur 30 et l'association Avenir Jeunesse. Départ à 6h de la place Georges Dupuis, la cueillette sera ensuite cuisinée par le chef de la cantine. La cantine solidaire de Rochebelle vous propose une sortie cueillette de cèpes, ça a lieu demain. Vendredi 9 octobre, ce vendredi, le collectif Atelier 1901 convie les associations sportives, culturelles, éducatives et sociales à se réunir. Face à la fragilisation du modèle associatif, financement et bénévolat en baisse, 26 associations du bassin alésien sont réunies au sein du collectif Atelier 1901. Leur ambition, défendre la liberté associative. Le collectif Atelier 1901 convie les associations sportives, culturelles, éducatives et sociales à se réunir pour défendre le modèle associatif. C'est ce vendredi à la CLED, avenue Marcel Cachin à Alès. Ce week-end, vendredi, samedi et dimanche, à Montignargues, Baricotreto invite le cirque Trotola. A cette occasion, le cirque Trotola jouera son spectacle Strano. Il y a un chapiteau de cirque rouge au centre de la place du centre du village. Dehors, les tempêtes font rage, une lumière subsiste à l'intérieur. Des gens de cirque se glissent sous la toile pour tenter d'échapper au monde, à l'absurde, à la guerre. Ils y trouvent là une atmosphère particulière, une musique hors du temps qui les embarque dans un autre monde, un monde lointain appartenant au souvenir du souvenir, peut-être d'un cirque, celui de notre enfance. À partir de 18h30, avant et après le spectacle, dans une ambiance conviviale, l'équipe de Baricotreto vous propose une cuisine généreuse, bio et locale, et des vins sélectionnés, ainsi que des cocktails surprenants. Prévente sur baricotreto.fr au tarif entre 14 et 19 euros. Barico invite le cirque Trotola, vendredi, samedi et mardi prochain à 19h30, et également ce dimanche à 17h30 à Montignargues. Samedi 10 octobre, ce samedi, la compagnie 1057 Roses vous convie à une lecture musicale pour découvrir un livre à la médiathèque germinale de la Grand Combe. A cette occasion, il vous propose de découvrir « Grosse joie » de Jean Cagnard aux éditions Gaïa, mise en voix par Catherine Vasseur, accompagnée au violoncelle par Gaël Costil. La compagnie 1057 Roses vous convie à une lecture musicale pour découvrir un livre, c'est samedi à 10h30 à la médiathèque germinale de la Grand Combe. Et également, samedi 10 octobre, samedi, la Verrerie d'Alès, le pôle Cirque Occitanie, présente la performance circassienne Carnet de la compagnie Toron Blues. Carnet, une performance circassienne singulière et émouvante. Après 20 ans de pratique, Elsa Kaya présente son corps tel qu'il est, une approche touchante et contemplative qui raconte l'acceptation de la transformation et les passages de la vie. Les musiques d'Anne Sylvestre, Barbara, Mélissa Lavo et les textes d'Elsa Kaya, l'artiste interprète, ponctuent cette performance avec l'intention de se raconter. C'est une résonance, un arrêt sur image. Durée de 30 minutes, à voir à partir de 10 ans, c'est gratuit, sur réservation. La Verrerie d'Alès, le pôle cirque Occitanie, présente la performance circassienne Carnet de la compagnie Toron Blues. Ça a lieu samedi prochain, le 10 octobre, à 15h au pôle culturel et scientifique de Rochebelle à Alès. Et une dernière info pour ce week-end, toujours samedi 10 octobre, l'Urban Park d'Alès fête ses 10 ans. Au programme à partir de 10h et jusqu'à 21h, le skatepark est gratuit. À partir de 17h, un concours Challenge Best Trick Contest avec des lots à gagner. Et le reste de la soirée, retrouvez un concert live des Ladybirds, du rhythm and blues soul et funk 100% féminin et un DJ set de Floyd pour un mix groove disco. Entrée gratuite, buvette et restauration prévues sur place. Rendez-vous samedi à partir de 10h pour fêter les 10 ans de l'Urban Park à Alès. Voilà, c'est tout pour l'agenda d'aujourd'hui. Tout de suite, vous allez retrouver la chronique Rush, une chronique proposée par Valériane Dulu, qui concerne aujourd'hui le film Abyss. On vous souhaite une bonne écoute et un bon appétit à toutes et à tous.
2: Attention, ce ce film n'est pas un film sur le cyclisme. Merci de votre compréhension.
3: J'aime l'odeur du napalm pour petit matin.
4: Sors de ta connerie, sacré pendu! Sinon, moi, je te dévisse la tête et je te chie dans le cou!
5: Pourriture zombie, je vais tous vous ouvrir le cul!
6: Allez, moteur!
7: Dans 30 secondes, on raccorde absolument!
6: Allez, moteur!
7: Allons-y!
6: Moteur!
8: Ça va trancher, chérie!
9: Mais non, il faut dire ça va couper, chérie, pas ça va trancher.
8: Ah bon?
9: Mais oui, t'étais où pendant le film?
6: Moteur! Oh putain, moteur!
10: Les os ne construisent pas de vrais mensonges. Il faut une âme troublée pour se tromper face au mirage de la rivière. Ces doux fantômes de l'eau sont liés d'habitude aux illusions d'une imagination qui veut s'amuser. Voici quelques lignes issues de « L'eau et les rêves » de Gaston Bachelard, un texte qui semble illustrer à merveille toute la puissance évocatrice du film que nous allons traiter ensemble aujourd'hui dans Rush. Pour faire court, on va aller s'immerger en profondeur dans le film le plus bleu de l'histoire du cinéma. Et non, ce n'est pas un film sur les Schtroumpfs, même si le réalisateur finira par nous faire explorer leur planète 20 ans plus tard. C'est l'heure d'aller sonder les abysses de James Cameron. Enfin, pas les siennes, on n'est pas si intimes lui et moi. Celles de sa filmo surtout. C'est abysses, et on va enfin voir si la tronçonneuse est submersible aujourd'hui.
11: Bien, tout le monde m'écoute. On nous demande de fermer le puits de forage et de nous préparer à déplacer la station.
12: Merde !
11: La compagnie nous a invités à coopérer dans une affaire de sécurité nationale. Maintenant, vous en savez autant que moi. Retirez vos combinaisons et allez en salle de contrôle, briefing dans 10 minutes.
12: Merde !
11: Dépêchons, dépêchons ! Faut faire vite !
12: On y va.
10: En bref, c'est le récit d'un sous-marin nucléaire qui subit une avarie au fond de l'eau. Comme c'est bientôt la tempête et que visiblement le service public des armées des États-Unis n'a pas le matériel high-tech qu'il faut pour l'opération, il décide de recruter une équipe de foreurs pétroliers pour aller enquêter et si possible récupérer les précieux obus avant de déclencher une crise mondiale puisque, pas de chance, le bâtiment a coulé pas très loin de Cuba.
13: Ces types n'ont pas le sens de l'humour.
10: Fort heureusement, nos ouvriers en scaphandre ont un nouvel équipement, à savoir une base sous-marine mobile appelée Deep Core et conçue par Lindsay Brigman. Cette dernière n'est pas très heureuse de voir son matériel d'exploration réquisitionné par l'armée, mais ses protestations n'auront pas de portée puisque son ex-mari et chef d'expédition, Bud, est facilement corrompu par l'appel des beaux billets verts du gouvernement. Sauf que tout ce petit monde est bel et bien scellé dans un huis clos à 1000 mètres de profondeur, et que peut-être ils ne sont pas si seuls qu'ils le pensent.
14: Je ne sais pas ce que j'ai vu, Bud, d'accord ? Coffey veut à tout prix que ce soit un submersible soviétique. C'est un submersible soviétique, pas de problème.
11: Hey, mais toi, tu crois que c'est autre chose ?
10: Même si beaucoup s'entendent à dire qu'Abyss est un film fondateur de la filmographie de James Cameron, c'est aussi celui dont, en règle générale, on parle le moins. Quatrième film de James Cameron, il suit de 3 ans la sortie de son Aliens. Il dispose d'un budget bien plus conséquent que sur ses autres films, entre autres parce qu'il est marié à Gail Ann Hurd.
15: Regarde qui est avec eux. La reine des emmerdeuses.
10: Productrice indépendante, connue chez New World Pictures. Cette dernière investit ses deniers personnels pour l'élaboration du film de Jim. Et c'est grâce à cette dernière qu'il va pouvoir recruter les cadors des effets spéciaux de l'époque, à savoir Ron Cobb au design et au storyboard, et Dennis Muren du studio ILM qui s'occupera de superviser les effets à queue du film. Si, si, on avait déjà parlé plein de fois du bonhomme lors de Willow.
14: Vous avez joyeusement passé toute l'affaire à la brigade des gangsters.
10: En bref, c'est le premier film où Cameron fait peu de recherches lui-même et produit peu de dessins de référence pour ses équipes, puisqu'il est déjà assez bien entouré pour s'en passer.
11: Ces types tiennent avec du mauvais café et 4 heures de sommeil. Tu pourrais peut-être les laisser se relâcher un peu.
16: Je ne tolère pas de relâchement.
10: Paradoxalement, si le film laisse une marque dans l'histoire des effets spéciaux numériques, un très grand nombre sont réalisés en effets traditionnels et en trucage. Installé dans un immense réservoir au beau milieu d'une centrale nucléaire, le plateau de tournage peut ainsi être entièrement immergé aux besoins du script. Cameron descend lui-même avec sa combinaison pour filmer caméra à la main. Le fait est connu, ce dernier manquera de se noyer lors d'une prise de plus d'une heure sous-marine, ce qui ne l'empêchera pas de réitérer l'expérience plusieurs fois dans sa carrière. Comme quoi, quand on a une vision, on est prêt à tout pour la concrétiser.
17: Mais il va bien ?
8: copain, ça lui plaît.
10: Je vous laisse imaginer à quel point les équipes doivent être synchrones afin d'optimiser le temps de tournage en combinaison et bouteille à oxygène. Pas question de refaire 30 fois une prise de vue et surtout pas moyen de communiquer avec les autres plongeurs autrement que par geste. Au total, c'est 40% du film qui a été tourné sous l'eau, à parfois plus de 17 mètres de profondeur. Dans de telles conditions, interdiction aussi de lésiner sur la sécurité. C'est pourquoi Cameron choisit une personne très atypique pour l'époque comme chef décorateur. C'est un architecte, ancien membre des Navy SEALs, qui est engagé, Joseph C. Nemec III, et ce dernier va s'arracher les cheveux sur les effets de plateau puisque non content de devoir repousser les limites techniques d'un tournage sous l'eau, James veut inviter les ténèbres à l'écran.
12: Vous pouvez envoyer qui vous voulez en bas, mais c'est moi qui commande cette station. Et quand il s'agit de la sécurité de mes hommes, il y a moi et Dieu après, c'est compris ?
10: Il faut construire une bâche opaque au-dessus de tout le plateau pour filtrer les rayons de lumière. Oui, au-dessus d'une centrale nucléaire, messieurs, dames. Bien entendu, la bâche lâchera lors d'une tempête, continuant à faire flamber le budget personnel de la femme de Jim. Raison probable du divorce. Comme dirait mon psy, c'est souvent l'argent le problème dans le couple.
12: Je déteste cette emmerdeuse.
17: T'aurais peut-être pas dû l'épouser, alors.
10: Car pour Cameron, Abyss est en réalité un film de science-fiction qui a déplacé son action depuis l'espace jusque sous les océans. Comme si le film était la suite logique de son troisième film, Aliens. Et d'ailleurs, on voit revenir la même équipe de mercenaires qui sera elle-même recyclée dans Avatar. Le geek au cœur tendre, le garçon manqué, la scientifique brillante, le type courageux, le militaire en roue libre, tout ça ne vous rappelle rien.
18: Hé, Vasquez, il t'est jamais arrivé qu'on te prenne pour un mec?
14: Non. Et toi?
19: T'es une sale vache.
10: Comme si les films de Cameron étaient prédéfinis selon un schéma de personnages transposables. Parce que dans le fond, et Avatar nous le prouvera par la suite, ce n'est jamais la profondeur émotionnelle qui intéresse James, mais plutôt l'univers dans lequel ils sont contraints d'évoluer. Univers qu'il adore documenter en dessin, peinture, esquisses de recherche. Dans Abyss, c'est au monde du silence qu'il s'intéresse. Et j'utilise cette expression à bon escient, puisque dans un TED Talk, il ira révéler que les émissions de Jacques Cousteau m'ont vraiment enthousiasmé à l'idée qu'il existait ici même, sur Terre, un monde extraterrestre. Et plus encore, dans une interview du Journal du Dimanche, en 2023, il finira par dire « Il représentait mon idéal, un grand aventurier, un écologiste, un ingénieur et un réalisateur. » Puis Neil Armstrong a posé le pied sur la Lune, mordu de science-fiction, je laissais vagabonder mon imagination. Je n'étais pas certain d'aller un jour sur une autre planète, alors je regardais l'océan, ce monde étranger qu'il me fallait découvrir.
20: T'es vraiment la plus grande tête de mule que j'ai jamais connue.
14: Oui, je suis une tête de mule. Il faut absolument que tu me croies pour l'instant.
10: Pour rappel, Le Monde du Silence sort une petite année après 20 000 lieues sous les mers de Fleischer. Cette fascination pour le monde subaquatique, Cameron va la transposer dans un travail documentaire pour lequel il se place en ligne de front. Le réalisateur et Explorator G ont établi le record de la plongée en solitaire la plus profonde en atteignant les 10 898 mètres de profondeur en 2012.
14: Bud, d'après Monk, tu viens de battre le record de profondeur de plongée en scaphandre. Tu ne devais pas t'attendre à faire ça en te levant ce matin, hein?
10: En partenariat avec National Geographic au beau milieu de la fosse des Mariannes. Cela afin de faire progresser la recherche océanographique. Durant 5 heures de plongée, il va recueillir des analyses d'images et des échantillons et lors de cette expédition, ainsi que pendant les 12 plongées suivantes, ces analyses ont révélé d'abondantes formes de vie.
12: Alors, t'as rien sur la pellicule ?
10: Une donnée qui avait germé en 1977 avec la découverte des sources hydrothermales. La vie peut exister dans les abysses sans lumière solaire. Depuis lors, les imaginaires collectifs s'étaient enflammés pour ces zones d'inexplorés de notre monde proche. Parce que dans le fond, ce qui l'intrigue depuis les années 80, c'est bien la capacité que cette eau peut accueillir la vie. En 1986, le petit Jim va rencontrer Jason Jr. Et contrairement à ce que l'on pourrait penser, Jason n'est pas un producteur opportuniste, mais un petit sous-marin téléguidé qui permet principalement de fouiller l'épave du Titanic, découvert un an plus tôt, tiens donc. Autant dire que Jim le sait, il le veut dans sa collection de caméras.
8: Et il va sûrement rendre nos vies plus intéressantes pendant quelques heures.
10: Et depuis lors, la vie de Cameron oscille entre créer des caméras d'exploration des fonds qu'il réutilisera dans ses films et utiliser les rentrées financières de ses blockbusters pour financer ses recherches sous-marines. L'exploration nourrit son imaginaire, mais la fiction entretient ce qui lui permet de la mettre en scène. L'eau chez James Cameron n'est pas simplement un décor cinématographique, c'est un monde qu'il cherche réellement à comprendre. Mais qu'est-ce qui se cache dans les abysses du film, finalement ? Si dans Terminator, sorti en 1984, le feu est l'élément moteur, car rattaché à la technique, Abyss est donc un film d'eau qui serait là encore rattaché à une puissance naturelle insaisissable. De la technologie, il y en a pléthore dans Abyss, cette station high-tech qui semble à la fois un tombeau et un cocon protecteur dans l'immensité glaciale sous-marine. Les scaphandres utilisant de l'oxygène liquide, d'abord menaçant puis utile en fonction des événements scénaristiques.
19: Au début, on a un peu d'anxiété.
21: Maintenant, il commence à se détendre. Il respire bien. Regarde sa poitrine. Il reçoit plein d'oxygène.
19: Ce putain de rat respire cette saloperie. C'est pas une connerie. C'est la chose la plus incroyable que j'ai jamais vue.
10: Bref, de l'ambivalence de la technologie dans la filmographie de Jim, je pourrais faire toute une conférence. Retenez seulement que si c'est pour la recherche scientifique, c'est bien, si c'est militaire, c'est pas bien. Mais de là à dire que le bonhomme est pacifiste, je n'y mettrai pas ma main au feu quand on remarque que les personnages de son cinéma sont pratiquement tous issus de l'armée. Quoi qu'il en soit, l'eau a une valeur bien plus positive que le feu chez Jim, nous rappelant le travail de Gaston Bachelard, raison pour laquelle je le citais en introduction. Travail sur les éléments, notamment l'eau et les rêves. Chez Bachelard, l'eau est liée à l'imaginaire, au rêve, à la profondeur, mais aussi à une forme de retour aux origines. Car descendre dans l'eau chez Cameron, ce n'est pas seulement descendre dans un espace physique, c'est retourner à quelque chose d'originel. Parce qu'ici, l'eau n'est pas hostile, elle semble enveloppante, les abysses sont des espaces utérins et antédiluviens. Il y a l'origine de toute vie dans ces eaux et elles doivent être traitées avec un respect infini. Mais plus encore, descendre au fond de l'eau, c'est descendre en soi. Celui qui va au plus profond de l'eau, ne va-t-il pas finalement au plus profond de lui-même ?
14: Monk voudrait savoir ce que tu ressens.
10: Le personnage de Bud doit littéralement descendre au fond de l'océan pour résoudre quelque chose qui se trouve en réalité à l'intérieur de lui. Il doit affronter sa peur, sa vulnérabilité physique, la possibilité de sa propre mort, mais aussi ce qu'il ressent pour son ex-femme. Et c'est cet amour un peu bucolique et naïf qui pourtant transcende le peuple inconnu qui vit là, sa planche de salut dans les ténèbres, et ce qui montre la capacité empathique de cette espèce, c'est bien de réciter à Bud ce « Je t'aime, ma femme » qui semble émouvoir ces entités sous-marines.
14: C'est pas facile d'être une emmerdeuse en béton. Cela demande de la discipline, des années d'entraînement.
10: En acceptant sa vulnérabilité, il est sauvé dans un moment suspendu. Bud découvre le monde des autres avec émerveillement, le tout largement renforcé par la musique d'Alan Silvestri. C'est un voyage initiatique qui tiendrait plus de Spielberg que de Cameron à ce moment-là. Et rappelons que Rencontre du troisième type avait 10 ans lors de la sortie d'Abyss et E.T. 7 ans. Cameron conçoit ces êtres comme des extraterrestres de notre planète, des infraterrestres plutôt doux, si l'on se base sur la version sortie en salle bien entendu. Si par contre on se base sur la version longue, l'hostilité de ces êtres ne fait plus de doute puisque ces derniers menacent le monde terrestre d'un gigantesque tsunami coupé au montage. La guerre des deux mondes n'a lieu que dans la version longue du DVD.
22: Coupez tout ce qui n'est pas nécessaire.
10: Ces intelligences inconnues ont donc bien plus de Lovecraft que de Spielberg, le mythe relié, et peut-être ce qui nous attend dans les eaux profondes. Et gare à celui qui tentera de les sonder, car l'espèce humaine est bien insignifiante face à ceux qui nous dépassent. La version initiale, pour sa part, semble se contenter de nous indiquer que le plus menaçant n'est pas tant ce qu'il y a au fond de l'eau que l'effet que cette dernière produit sur nous-mêmes. La claustrophobie, la peur des profondeurs, l'effet de pressurisation, la perte de contrôle. Le film ne nous laisse que peu de séquences à la surface et retarde jusqu'au bout la remontée de ses protagonistes vers un espace rassurant. C'est notre propre altérité à travers l'eau que Cameron interroge. Pour la surmonter, il faut donc savoir faire preuve de courage, de sens de survie, de connaissance de son environnement, de confiance en soi, mais aussi envers les autres. Abyss est une odyssée moderne sous-marine où la vaillance repose sur l'affrontement de nos propres préjugés.
0: Dipko, Dipko, ici Lipla, je me prépare à faire surface.
1: Bien reçu, Lipla. Remonte.
10: Bref, après tout ça, on peut comprendre qu'il ait conçu l'univers d'Avatar rien que pour pouvoir financer sa lubie aquatique. Cette dernière a pour avantage de nous faire comprendre que notre monde est encore à explorer et que l'inconnu ne repousse pas les limites de notre imagination. Au contraire, il ne peut que l'alimenter.
2: Bienvenue.

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0: 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Il est 13h.
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2: Ramène ta science, troisième épisode de notre série sur la chimie du quotidien. Aujourd'hui, une question simple en apparence. Pourquoi l'eau seule ne suffit pas à enlever la graisse de nos mains et comment le savon règle-t-il ce problème?
3: Pour comprendre, il faut d'abord rappeler une propriété fondamentale de la chimie. L'eau et les corps gras sont ce qu'on appelle non-miscibles, c'est-à-dire qu'ils ne se mélangent jamais spontanément et que quelle que soit la durée pendant laquelle on les agite ensemble, ils finiront toujours par se séparer en deux phases distinctes.
2: Ce qui explique qu'on puisse se rincer les mains longuement à l'eau claire sans parvenir à retirer une seule trace de graisse ou d'huile.
3: Exactement. L'eau à elle seule n'a aucune affinité chimique avec les molécules grasses. Elle ne peut donc pas les entraîner et les enlever des mains. C'est là qu'intervient une molécule très particulière, celle du savon, qui possède une structure chimique unique permettant de résoudre ce problème.
2: Allons-y, décris-nous cette structure.
3: La molécule de savon, c'est ce qu'on appelle une molécule amphiphile. Elle est constituée de deux parties aux propriétés opposées, mais reliées entre elles. D'un côté, on a une tête polaire chargée électriquement qui a une forte affinité avec l'eau. On dit qu'elle est hydrophile. De l'autre côté, on a une longue chaîne carbonée, non chargée, qui n'a aucune affinité avec l'eau, mais une forte affinité avec les corps gras. On dit qu'elle est hydrophobe ou lipophile.
2: Une molécule à double personnalité, finalement.
3: C'est une image tout à fait bonne. Elle a une double personnalité et c'est ce qui va être précisément utilisé pour faire le lien entre les deux mondes qui normalement s'ignorent complètement, à savoir le gras et l'eau.
2: Explique-nous un peu plus ce qui se passe concrètement lorsqu'on se lave les mains avec du savon.
3: Lorsque les molécules de savon rencontrent une gouttelette de graisse, leur longue queue hydrophobe s'y plante spontanément, attirée par affinité chimique, tandis que leur tête hydrophile reste orientée vers l'extérieur, en contact avec l'eau environnante. Progressivement, des dizaines, parfois des centaines de molécules de savon viennent s'organiser tout autour d'une gouttelette de graisse, formant une structure sphérique appelée micelle.
2: Et dans cette micelle, la graisse se retrouve entièrement encapsulée à l'intérieur, c'est bien ça?
3: C'est ça. Toutes les queues hydrophobes pointent vers le centre où se trouve la graisse et toutes les têtes hydrophiles pointent vers l'extérieur en contact avec l'eau. Ce dispositif présente un avantage décisif puisque la micelle entière, vue de l'extérieur, se comporte comme une particule hydrophile, capable de se mélanger et de circuler librement dans l'eau.
2: Ce qui permet finalement de rincer et d'emporter la graisse avec l'eau du robinet.
3: C'est exactement ça. Mais il est important de préciser que le savon ne dissout jamais chimiquement la graisse, contrairement à ce que beaucoup de monde peut penser. En fait, il ne fait qu'emprisonner dans les micelles microscopiques des gouttelettes de graisse qui ensuite peuvent être évacuées par le rinçage à l'eau. C'est un mécanisme purement physico-chimique sans transformation de matière grasse elle-même.
2: Intéressons-nous maintenant à la fabrication du savon. Quel est le procédé chimique utilisé?
3: Le savon est obtenu par une réaction chimique qu'on appelle saponification. On fait réagir un corps gras, une huile végétale ou une graisse animale par exemple, avec une base forte, généralement de l'hydroxyde de sodium, plus connu sous le nom de soude caustique. Cette réaction chimique casse les molécules de graisse, appelées triglycérides, et les transforme précisément en ces fameuses molécules amphiphiles décrites plus tôt.
2: Et c'est tout, cette réaction ne produit rien d'autre au passage?
3: Non, la saponification produit également la glycérine comme sous-produit. C'est une molécule aux propriétés hydratantes intéressantes, souvent conservée volontairement dans les savons artisanaux, comme le savon de Marseille par exemple, pour ses bienfaits pour la peau, ou alors parfois retirée industriellement pour être valorisée dans d'autres produits cosmétiques.
2: Ce procédé de fabrication, il est ancien?
3: Oui, on retrouve des traces archéologiques et des textes décrivant la fabrication de substances savonneuses plusieurs millénaires avant notre ère, notamment à Babylone, où l'on mélangeait déjà des graisses animales avec des cendres végétales riches en composés alcalins, qui est une base. La chimie précise du procédé n'est comprise scientifiquement que beaucoup plus tard, mais le principe empirique est déjà maîtrisé par nos ancêtres, par simple observation et transmission du savoir-faire.
2: Un dernier point mérite d'être précisé. La différence entre un savon traditionnel et un gel douche classique.
3: Les gels douches modernes utilisent le plus souvent des tensioactifs synthétiques, obtenus par des procédés chimiques complètement différents de la saponification traditionnelle, mais qui reposent sur le même principe physico-chimique, c'est-à-dire une molécule amphiphile avec une tête hydrophile et une queue hydrophobe. Ces tensioactifs synthétiques peuvent être ajustés plus précisément pour obtenir une mousse particulière, une douceur pour la peau, ou tout simplement réduire le coût de production.
2: Donc au fond, qu'il s'agisse d'un savon de Marseille traditionnel ou d'un gel douche moderne, le mécanisme chimique fondamental du nettoyage reste rigoureusement identique.
3: Exactement, c'est la même logique moléculaire découverte empiriquement il y a des milliers d'années et parfaitement expliquée par la chimie moderne depuis à peine plus d'un siècle.
2: Merci d'avoir suivi cet épisode de Ramène ta science. Demain, nous nous intéresserons à un sujet qui touche à la fois à la chimie et à nos émotions, la fabrication des parfums.
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Il est 14h.

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1: C'est le 14h ici à Paris. C'est l'heure du journal. Bonjour Candice Mazotomazic.
2: Et bonjour Anne, bonjour à toutes et à tous.
1: À la une, l'hommage aux victimes du 7 octobre rendu aujourd'hui en Israël.
2: À l'occasion du 3e anniversaire des attaques terroristes du Hamas, des commémorations sont organisées toute la journée. Hommage teinté de tensions politiques à l'approche des élections législatives. Dans ce journal, RFI vous emmène à Berry, l'un des kibboutz les plus affectés par ces massacres. Nous ferons aussi le point sur la situation au Yémen. Les affrontements se poursuivent entre l'armée et les rebelles houthis. En France, on vous raconte l'audition à l'Assemblée nationale du ministre de l'Éducation, confronté à une mobilisation lycéenne d'ampleur. Les syndicats appellent à redescendre dans la rue dès demain. Nous irons ensuite en Turquie, où le pouvoir continue sa percée dans les bastions municipaux de l'opposition. La troisième ville du pays se rallie au parti de Recep Tayyip Erdogan. Une première historique. En Australie, un vaste projet d'extension d'une mine de charbon a été retoqué par la justice. Et puis une dernière danse pour Lionel Messi. Le joueur argentin disputait hier son tout dernier match sous le maillot de la Lui Céleste.
1: Et il s'est offert un dernier but sur pénalty, mais quand même ça compte. On en parlera dans le Journal des Sports dans un quart d'heure. Il y a 3 ans, le point de départ d'une déflagration au Moyen-Orient.
2: Les massacres du 7 octobre 2023, le Hamas qui lançait à l'aube des attaques terroristes coordonnées en Israël. 251 personnes enlevées puis retenues en otage, 1221 assassinées en plein festival de musique et dans des kibboutz. On rejoint tout de suite notre correspondante en Israël, Frédéric Mislin. Vous vous trouvez à Berry, l'une des localités les plus touchées par ces massacres. Et vous suivez pour RFI cette journée d'hommage dans l'État hébreu. Des commémorations, Frédéric, qui ont commencé tôt ce matin.
3: Oui, à Kfar Aza, à Nir Oz, sur le site du Festival Nova à Tel Aviv, partout en Israël, des cérémonies en mémoire du 7 octobre, toute la journée. Dès ce matin, donc à 6h29, à l'heure où l'attaque du Hamas a commencé il y a 3 ans. Moment de recueillement pour les Israéliens, mais moment politique également. Nous sommes à 3 semaines des élections législatives ici. Les candidats sont sur le terrain. Gadi Eisenkot, par exemple, le principal rival de Benjamin Netanyahou, était ce matin en bordure de la bande de Gaza, avec des familles endeuillés. Vous l'avez dit, plus de 1200 morts ce jour-là, 251 personnes prises en otage. Le kibboutz Berry, où je me trouve en ce moment, a payé un très lourd tribut le 7 octobre. Les combattants du Hamas ont tué ici plus de 100 civils, 32 personnes ont été enlevées. Aujourd'hui, dans le kibboutz, le traumatisme est toujours palpable. Les habitants évoquent leurs souvenirs. Aujourd'hui, un homme qui s'est battu 8 heures pour défendre sa communauté en économisant ses munitions, une famille réfugiée dans un abri, et le Hamas qui l'a fait sortir en incendiant la maison avant d'assassiner tout le monde. Le ministre français des Affaires étrangères, Jean-Noël Barrot, est venu assister aux commémorations. Il a rencontré à Berry les familles de victimes. L'une d'elles confie, malgré la douleur, je crois encore en la paix. Un homme crie, mais où est Netanyahou ?
2: Frédéric Mislin, en direct d'Israël, pour ses précisions. Merci beaucoup. Le Hamas, de son côté, vient de publier un communiqué. Il qualifie le 7 octobre, je cite, de jour glorieux de l'histoire de notre peuple. Journée de commémoration, on vient de l'entendre, dans l'État hébreu aujourd'hui. Des cérémonies d'hommage tout le long de la journée. Le ministre français des Affaires étrangères, Jean-Noël Barrot, est sur place. Une journée qui marque aussi le début de représailles sanglantes de l'armée israélienne dans la bande de Gaza. Riposte transformée en guerre dévastatrice qui a fait plus de 74 000 morts dans l'enclave d'après les autorités locales. Des violences qui se poursuivent encore aujourd'hui malgré le cessez-le-feu en vigueur. La nuit dernière, de nouveaux bombardements israéliens ont tué 3 personnes.
1: Et on en parlera dans une vingtaine de minutes avec la responsable adjointe de l'ONG Première Urgence. Elle nous racontera le quotidien à Gaza.
2: Toujours aucune accalmie au Yémen. Les rebelles en guerre contre les forces gouvernementales soutenues par l'Arabie Saoudite. Les affrontements se sont intensifiés ces dernières semaines. Nicolas Falaise, on fait le point avec vous sur la situation. La milice pro-iranienne a revendiqué de nouvelles attaques aujourd'hui.
4: Oui, le groupe rebelle yéménite dit avoir tiré un missile sur l'aéroport de Riyad, la capitale saoudienne, entraînant une suspension du trafic aérien. Alors, pas de confirmation de la part du royaume, mais l'Arabie Saoudite dit avoir intercepté un tir de missile venu du Yémen dans le nord de Riyad, où se trouve précisément l'aéroport. De leur côté, les Houthis affirment avoir été visés par des frappes saoudiennes en territoire yéménite, et notamment à Sanaa, la capitale du Yémen, qui est aux mains des rebelles.
2: Et Nicolas, les Houthis ont aussi attaqué Aden, l'autre grande ville du Yémen qui, elle, est tenue par les forces gouvernementales.
4: Deux missiles balistiques et des drones sur l'aéroport d'Aden, selon l'agence de presse gouvernementale. Les Houthis disent avoir visé une base militaire et un convoi saoudien. Alors rappelons que le camp gouvernemental au Yémen est soutenu par l'Arabie Saoudite. Les Houthis, eux, sont proches de l'Iran. Et sur ce conflit plane désormais la question de l'entrée en scène d'autres acteurs. Pakistan et Turquie, alliés de l'Arabie Saoudite, vont-ils activer militairement le pacte de la Mecque, comme leur récente déclaration semble l'indiquer?
2: Dossier suivi par Nicolas Falaise.
1: En France, un bref retour au calme avant une nouvelle mobilisation d'ampleur des lycéens demain.
2: 86% des lycées ont pu rouvrir leurs portes ce matin, mais les syndicats appellent à maintenir la pression et poursuivre les blocages. L'acte 4 du mouvement se prépare avec donc de nouvelles manifestations prévues dans plusieurs villes ce jeudi. Depuis 3 semaines maintenant, les élèves rejoints par leurs professeurs réclament plus de moyens pour leurs établissements. Des établissements qu'ils jugent insalubres, avec un rythme de travail surchargé et des enseignants souvent non remplacés. Le ministre de l'Éducation nationale, Édouard Geffray, était interrogé tout à l'heure par des députés à l'Assemblée nationale. Marie Lecoq nous résume cette audition.
5: Plusieurs sujets sur la table pour tenter d'apaiser la colère des lycéens. Le mot d'ordre, le dialogue.
6: Il faut travailler sur la prise en compte de la parole des jeunes.
5: Le Premier ministre l'avait annoncé, Édouard Geffray le confirme.
6: On propose qu'il y ait effectivement une demi-journée banalisée au cours des prochains jours, à la main des chefs d'établissement. L'objectif, c'est qu'ils aient un temps de discussion avec leurs élèves pour objectiver la situation au niveau local.
5: Parmi les revendications lycéennes, la question des emplois du temps trop chargés ou décousus. Mais le ministre l'affirme, pour un même volume d'enseignement avec moins d'heures par semaine.
6: Inévitablement, il faudra poser la question la durée des vacances.
5: Autre sujet devenu l'un des symboles de l'angoisse lycéenne, la plateforme Parcoursup, perçue selon Édouard Geffray.
6: Le couperet d'un parcours scolaire.
5: Les lycéens réclament sa suppression, hors de question, du moins pour l'instant. À la place, l'exécutif promet de corriger l'outil et avance un calendrier.
6: Dans 10 jours, le ministre de l'enseignement supérieur émettra un certain nombre de propositions, notamment sur la transparence de ce que disent les formations aux élèves, sur leur choix de sélection, sur les perspectives et le taux de réussite par profil.
5: Sur la question des professeurs non remplacés.
6: Dès ce soir, on aura l'intégralité des points rouges des établissements concernés par des absences non remplacées et préjudiciables.
5: Avec une consigne donnée au recteur.
6: Traiter l'intégralité de ces situations sous 8 jours.
5: En attendant, la mobilisation lycéenne continue. Plusieurs syndicats ont appelé à la grève et à la manifestation ce jeudi.
2: Marie Lecoq.
1: La mobilisation lycéenne qui s'invite dans les débats parlementaires sur le budget pour 2027. On s'en préoccupe aussi au niveau européen. C'est une bataille qui se joue encore en coulisses pour l'Union européenne.
2: Ursula von der Leyen, la présidente de la Commission européenne, a proposé l'an dernier une enveloppe totale de 2000 milliards d'euros. La bataille se discute en ce moment entre les capitales des 27 pays membres et au Parlement de Strasbourg, où l'on retrouve tout de suite notre envoyé spécial Julien Chavanne. Julien, comme d'habitude, le duel oppose les pays dits frugaux et les autres.
7: Oui, hein, les frugaux veulent que l'UE fasse des économies drastiques. Ils sont 6, l'Allemagne, l'Autriche, le Danemark, la Finlande, les Pays-Bas et la Suède. Et ils réclament une baisse de plusieurs centaines de milliards d'euros. En face, 17 pays s'opposent à toute coupe budgétaire alors que les pays membres n'ont plus les moyens de dépenser plus. Du coup, des députés européens français appellent à trouver de nouvelles ressources, comme Valérie Ayer, la chef de la délégation du groupe centriste Renew.
8: Il est évident que l'Europe ne peut pas en faire davantage avec moins de moyens. On demande à l'Europe d'agir plus en matière de sécurité et de défense, de soutenir l'Ukraine, d'investir dans la compétitivité et la recherche, tout en continuant à soutenir les agriculteurs et les régions. Ces priorités nécessitent un financement adéquat. Sinon, il y aura un décalage entre nos promesses politiques et ce que nous sommes réellement en mesure de concrétiser.
7: Ce financement adéquat pourrait passer par de nouvelles taxes sur la crypto-monnaie, les paris en ligne par exemple. La Commission européenne propose, elle, d'augmenter la fiscalité environnementale ou encore les taxes sur le tabac.
2: Et alors Julien, quel est le calendrier ?
7: Alors le Conseil européen doit détailler ses chiffres dans les prochains jours. Un moment stratégique, prévient une députée européenne. Les vraies négociations commencent maintenant et chacun tente de s'imposer. Les gouvernements européens veulent aller vite, trouver un accord d'ici à la fin de l'année, parce que les élections prévues en France, en Italie et en Pologne en 2027 pourraient perturber ces négociations. La partie de poker se poursuivra les 15 et 16 octobre à Bruxelles, au prochain sommet des dirigeants des 27.
2: Julien Chavanne, envoyé spécial de RFI à Strasbourg. L'Union européenne qui réclame par ailleurs à la Russie des informations transparentes sur des soupçons de peste. Un peu plus tôt dans la journée, les États-Unis formulaient la même demande. Des médias locaux ont rapporté la mort d'une femme de 28 ans. Elle travaillait dans un laboratoire en Sibérie et aurait succombé à la peste pulmonaire, ce qui aurait conduit les autorités sanitaires à prendre des mesures dans plusieurs hôpitaux. Mais le Kremlin nie en bloc et dit n'avoir aucun renseignement à apporter. Il n'y a aucun risque épidémique, d'après les autorités locales sanitaires.
1: En Turquie, l'opposition perd peu à peu le contrôle de ses bastions municipaux.
2: Un dernier symbole en date aujourd'hui, Izmir, longtemps considérée comme la citadelle de l'opposition à Recep Tayyip Erdogan. Son maire a rejoint ce mercredi le parti présidentiel, l'AKP. Une étape de plus dans sa reprise de contrôle de mairie du pays, soit par des ralliements, soit par des mises sous tutelle. L'opposition dénonce une reconquête politique menée au moyen de la justice. À Ankara, le récit de notre correspondante Anand Lauer.
9: Pour l'opposition turque, c'est un choc et un symbole qui en disent long sur le climat politique du pays. Izmir est un bastion historique de l'opposition, la seule grande métropole jamais dirigée par l'AKP. Mais elle passe sous son contrôle grâce au ralliement de son maire, Cemil Tugay, au parti du président Erdogan. Cemil Tugay avait été élu en 2024 avec 49% des voix, sous les couleurs du CHP, Parti Républicain du Peuple. Ces municipales de 2024 avaient été un camouflet pour le président Erdogan, sa première défaite à l'échelle nationale. Depuis, son parti est parvenu à prendre le contrôle d'environ 90 mairies. Certaines ont été mises sous tutelle après l'incarcération de leur maire, souvent dans le cadre d'enquêtes pour terrorisme. D'autres, beaucoup plus nombreuses, ont rejoint le camp du pouvoir après le ralliement du maire ou de la majorité du conseil municipal à l'AKP. Dans les deux cas, l'opposition accuse le président Erdogan d'utiliser la justice pour prendre le contrôle des villes, soit en faisant ouvrir des enquêtes contre les édiles, soit en les menaçant d'en ouvrir pour les pousser à rejoindre son camp.
1: En Australie, un vaste projet d'extension d'une mine de charbon retoqué par la justice.
2: Et c'est une première pour le deuxième exportateur mondial de charbon. Depuis la crise du détroit d'Ormuz, ses activités sont même en forte hausse. Mais la plus haute instance judiciaire du pays vient de porter un coup à l'industrie. On le rappelle, la plus émettrice de gaz à effet de serre est donc responsable du dérèglement climatique. Les explications avec Igor Strauss.
10: C'est tout le paradoxe australien. Un pays dont les mines de charbon sont en pleine expansion et enregistrent une explosion de leur exportation, alors même que Canberra s'apprête à défendre les énergies renouvelables lors du prochain sommet sur le climat qu'elle co-présidera avec la Turquie. Ainsi, ses exportations annuelles de charbon ont atteint 213 millions de tonnes en 2025-2026, une hausse de 8 millions par an. Et pour répondre à la demande croissante de ce combustible, l'Australie a accepté de nombreuses extensions de mines de charbon en totale contradiction avec ses objectifs climatiques. Car le gouvernement ambitionne de réduire d'ici 2035 les émissions de CO2 du pays de 62 à 70% par rapport à 2005. En refusant l'extension d'une mine de charbon de la Nouvelle-Galles du Sud, la justice australienne a rappelé la nécessité de prendre en compte les conséquences climatiques des projets liés aux énergies fossiles. Une décision à la fois historique et symbolique. La Nouvelle-Galles du Sud compte encore 37 mines de charbon en activité qui ont rapporté à cet État plus de 14 milliards d'euros de bénéfices pour la seule année 2025.
2: Igor Strauss. Et puis à quoi ressemblent les coulisses d'un plateau de cinéma, ni vu ni connu? C'est le nom de la nouvelle comédie de Marc Fitoussi qui nous dévoile les arcanes de tournage. Le film sort aujourd'hui dans les salles françaises. On y retrouve Isabelle Huppert dans le rôle d'une figurante de cinéma qui rêve de se faire une place dans un milieu très concurrentiel. Carlotta Morteo nous en dit plus.
11: Excusez-moi, on va bientôt être appelé ?
12: Oui, ça devrait plus trop tarder.
13: Des heures d'attente pour un maigre salaire, c'est le quotidien de Corinne Maclou, incarnée par Isabelle Huppert.
11: Moi, je suis libre, je fais ce que je veux.
13: Une figurante de cinéma tenace, qui n'a jamais de sa vie réussi à décrocher un rôle, malgré son talent.
11: Non, parce que là, tu me vois, bon, j'avais besoin de faire mes heures, mais je peux tout à fait jouer des trucs beaucoup plus conséquents, comme on dit. Il y en a sous le capot.
13: Alors, tous les moyens sont bons pour se faire remarquer.
11: Sandrine, tiens, je te donne mon CV. Tu es noté sur la deuxième page l'adresse pour le lien.
12: Le lien ?
14: Dis-lui que tu vas jamais la regarder, sa vidéo.
13: Une figurante qui, contre toute attente, va se lier d'amitié avec une star.
15: Qu'est-ce que tu lui trouves ?
11: Avec elle, je peux garder les pieds sur terre.
13: Sandrine Kiberlin joue le rôle d'une actrice célèbre, drôlement nombriliste, dans un monde du cinéma fait de privilèges et d'injustice.
16: La table de la régie pour les figurants n'est pas la même que la table de la régie pour les acteurs principaux. Qu'on puisse écarter un figurant qui nous déconcentre, ça arrive, c'est réel, c'est concret, c'est des humiliations que subissent effectivement des gens qui n'ont pas le même statut que les acteurs principaux d'un film, par exemple. Il y a des abus de pouvoir, c'est une réalité.
17: Je t'admire beaucoup, mais je ne peux plus.
13: Dans un casting de très haut vol, ni vu ni connu s'amuse avec tendresse de cet insatiable besoin des acteurs d'être aimés et reconnus.
2: Carlotta Morteo pour refermer journal, ça sort aujourd'hui en salle en France.
1: Est-ce qu'on n'a pas tous un peu besoin d'être aimés quand même?
2: Oui.
1: Je vous laisse réfléchir à cette question. Midi et 40 ans anniversaire. Et on va parler de l'actualité sportive. Bonjour Baptiste.
0: Vous êtes de retour sur les ondes de Radio Gris Verte 88.2. Tout de suite, on repart en musique avec l'émission Jazz dans mon jardin. Une émission consacrée à la programmation du festival Jazz à Junas qui a eu lieu cet été.

Alors, cette fois-ci, nous allons aller au jazz à Junas. Alors, nous avons écouté un groupe polonais et nous avons écouté aussi Marion Rampal. On va commencer par Aretha Franklin.

On vient d'écouter Aretha Franklin dans un morceau qui s'appelait God Bless the Child. On va maintenant écouter Marion Rampal qui a dédié ce disque à Song for Abbey, Abbey Lincoln. Et ce morceau s'appelle Song for Abbey.

Alors, on vient d'écouter Marion Rampal, que j'ai vu à Junas cet été, et dans un morceau qui s'appelle Song for Abbé. Elle a fait un disque qui s'appelait Pour Abbé Lincoln. On va maintenant écouter une autre chanteuse qui s'appelle Amy Winehouse dans un morceau de Billie Holiday qui s'appelle I Must Have That Man.

On va retourner à Junas avec un trio qui jouait depuis 30 ans ensemble, qui s'appelle le Marcin Wasilewski Trio, avec un contrebassiste qui s'appelle Vladimir Gumiewicz et un batteur qui s'appelle Mehal Mickiewicz. On va les entendre dans un morceau qui s'appelle Night Train to You.

Alors, c'était Marcin Wasilewski Trio dans un morceau que j'ai écouté à Jazz à Junas cet été. Et on va l'écouter maintenant. On va écouter maintenant Yusunna, qui était aussi à Junas, dans un morceau qui s'appelle A Certain Wither, avec Ulf Valkenius à la guitare.

C'est You Sunna dans une chanson qui s'appelait A Certain Weather, de... qui est une chanson qu'elle a été écrite elle-même avec Ulfa Kenius à la guitare. On va écouter maintenant une chanson de toujours de You Sunna, une chanson de Lou Reed qui s'appelle The Gift.

C'est Teach Give the Children par You Sunna, une chanson de Lou Reed qui balance beaucoup, qu'on a écouté à Junas également. Et on va écouter maintenant une autre personne qui s'appelle Doris Day dans une chanson qui s'appelle Be Watch.

Bewitch de Doris Day. On va rester avec Yusuna, toujours avec Ulva Kenius à la guitare, dans un morceau qui s'appelle Pancake.

On va terminer avec Yoo Sun-na, que j'ai vu plusieurs fois, qui est une Coréenne, dans un morceau de Jimi Hendrix qui s'appelle Drifting, avec Mark Ribot à la guitare.

Et c'était Drifting de Jimi Hendrix avec Marc Ribot à la guitare, que j'ai vu dernièrement avec Patti Smith aux Arènes de Lutèce à Lyon. Et ainsi s'achève cette émission Jazz dans mon jardin.

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1: Bonjour à toutes et à tous, vous êtes à l'écoute de Radio Grille Ouverte 88.2 et voici notre agenda. Demain, jeudi 8 octobre, demain, la cantine solidaire de Rochebelle vous propose une sortie cueillette de cèpes. Une sortie nature en partenariat avec le collectif Animateur 30 et l'association Avenir Jeunesse. Départ à 6h de la place Georges Dupuis, la cueillette sera ensuite cuisinée par le chef de la cantine. La cantine solidaire de Rochebelle vous propose une sortie cueillette de cèpes, ça a lieu demain. Vendredi 9 octobre, ce vendredi, le collectif Atelier 1901 convie les associations sportives, culturelles, éducatives et sociales à se réunir. Face à la fragilisation du modèle associatif, financement et bénévolat en baisse, 26 associations du bassin alésien sont réunies au sein du collectif Atelier 1901. Leur ambition, défendre la liberté associative. Le collectif Atelier 1901 convie les associations sportives, culturelles, éducatives et sociales à se réunir pour défendre le modèle associatif. C'est ce vendredi à la Clède, avenue Marcel Cachin à Alès. Ce week-end, vendredi, samedi et dimanche, à Montignargues, Barico Tréto invite le cirque Trotola. À cette occasion, le cirque Trotola jouera son spectacle Strano. Il y a un chapiteau de cirque rouge au centre de la place du centre du village. Dehors, les tempêtes font rage, une lumière subsiste à l'intérieur. Des gens de cirque se glissent sous la toile pour tenter d'échapper au monde, à l'absurde, à la guerre. Ils y trouvent là une atmosphère particulière, une musique hors du temps qui les embarque dans un autre monde, un monde lointain appartenant au souvenir du souvenir, peut-être d'un cirque, celui de notre enfance. À partir de 18h30, avant et après le spectacle, dans une ambiance conviviale, l'équipe de Barico Tréto vous propose une cuisine généreuse, bio et locale, et des vins sélectionnés, ainsi que des cocktails surprenants. Prévente sur baricotreto.fr au tarif entre 14 et 19 euros. Barico invite le cirque Trotola, vendredi, samedi et mardi prochain à 19h30, et également ce dimanche à 17h30 à Montignargues. Samedi 10 octobre, ce samedi, la compagnie 1057 Rose vous convie à une lecture musicale pour découvrir un livre à la médiathèque Germinal de la Grand Combe. A cette occasion, il vous propose de découvrir « Grosse joie » de Jean Cagnard aux éditions Gaïa, mise en voix par Catherine Vasseur, accompagnée au violoncelle par Gaël Costil. La compagnie 1057 Rose vous convie à une lecture musicale pour découvrir un livre, c'est samedi à 10h30 à la médiathèque Germinal de la Grand Combe. Et également, samedi 10 octobre, samedi, la Verrerie d'Alès, le pôle cirque Occitanie, présente la performance circassienne Carnet de la compagnie Toron Blues. Carnet, une performance circassienne singulière et émouvante. Après 20 ans de pratique, Elsa Kaya présente son corps tel qu'il est, une approche touchante et contemplative qui raconte l'acceptation de la transformation et les passages de la vie. Les musiques d'Anne Sylvestre, Barbara, Mélissa Lavo et les textes d'Elsa Kaya, l'artiste interprète, ponctuent cette performance avec l'intention de se raconter. C'est une résonance, un arrêt sur image. Durée de 30 minutes, à voir à partir de 10 ans, c'est gratuit, sur réservation. La Verrerie d'Alès, le pôle cirque Occitanie, présente la performance circassienne Carnet de la compagnie Toron Blues. Ça a lieu samedi prochain, le 10 octobre, à 15h au pôle culturel et scientifique de Rochebelle à Alès. Et une dernière info pour ce week-end, toujours samedi 10 octobre, l'Urban Park d'Alès fête ses 10 ans. Au programme à partir de 10h et jusqu'à 21h, le skatepark est gratuit. À partir de 17h, un concours Challenge Best Trick Contest avec des lots à gagner. Et le reste de la soirée, retrouvez un concert live des Lady Birds, du rhythm and blues soul et funk 100% féminin et un DJ set de Floyd pour un mix groove disco. Entrée gratuite, buvette et restauration prévues sur place, rendez-vous samedi à partir de 10h pour fêter les 10 ans de l'Urban Park à Alès. Voilà, l'agenda c'est fini, tout de suite c'est Sur la route des ondes, une émission proposée aujourd'hui par Yves de Fagot.

0: Sur la route des ondes, une émission de Radio Grille Ouverte réalisée par François Casmayor et au micro Yves Defago. Et un Yves Defago très très heureux aujourd'hui de recevoir une musicienne du groupe Poplité, Anaïs Vaillant. Bonjour Anaïs.
1: Bonjour Yves.
0: Anaïs, merci d'être ici à Radio Grille Ouverte. Tu as fait de la route pour nous retrouver et vraiment nous en sommes vraiment très heureux de te retrouver car on s'était vu il y a quelques mois, quelques semaines au festival de Chanac, Détour du Monde, où le groupe Poplité était invité à jouer en juillet dernier. Et là, vous aviez pleinement votre place. Vraiment, et je ne fais pas seulement un jeu de mots parce que vous avez joué sur la place Duplot, mais car c'est un festival de musique du monde, pour ceux qui l'ignoreraient encore, tant votre nouveau disque dont nous allons parler maintenant est riche de textes, de références et de musique venues du Brésil, d'une région du Brésil, le Nordeste. Mais tu vas nous dire pourquoi précisément cette région. Alors, Poplité, c'est un groupe féminin et féministe de 5 chanteuses et musiciennes qui s'inspirent donc de ces musiques et de textes poétiques issue du Brésil. Et aujourd'hui, Anaïs Vaillant, je tiens à dire déjà en préambule que ce nouveau disque est d'une grande richesse poétique, textuelle et musicale, et également dansante.
1: Merci.
0: Alors, pourquoi d'abord, pour ceux qui n'auraient pas entendu l'émission que nous avons réalisée en direct sur l'antenne de la radio Rumeur du Monde, pourquoi ce nom de Poplité d'abord? Que veut-il dire?
1: Ah, bah, le Poplité, beaucoup de gens savent où se trouve le Poplité. C'est une partie du corps, c'est le derrière du genou. Et c'est une région très sensible, assez dynamique, hein, comme le genou l'exige, mais très sensible. Vous pouvez toucher d'ailleurs, hein, si vous êtes là à côté de votre poste de radio, discrètement, pouvez-vous toucher le Poplité et vous allez voir que c'est sensible. Et c'est vrai que bah, c'est rare qu'on se touche les poplités entre personnes non intimes. Hein. C'est quand même une région assez intime.
0: Les danseurs le font.
1: Et voilà, après, on peut s'échauffer, on peut se détendre le poplité. En tout cas, c'est un mot qui sonne bien aussi, parce qu'on est musicienne, on aime bien le son. Et on a choisi ce mot pour sa sonorité. Et aussi parce qu'on fait une musique qui est très inspirée du kōku, donc qui est cette musique et danse populaire du Nord-Est, qui mobilise beaucoup le nombril et les genoux, et forcément les pieds. Donc, mais le genou est très, très mobilisé. Et voilà, donc voilà, c'est une petite blague au départ qui est devenue une chose sérieuse, un nom de groupe.
0: Donc le Poplité n'est pas une région du Brésil.
1: Non, pas du tout.
0: Non, je le dis parce que j'ai remarqué que l'ensemble effectivement des textes dont vous vous inspirez, hein, puisqu'on va en parler précisément de vos inspirations, qu'elles soient musicales et textuelles et poétiques, elles émanent essentiellement du Nord-Est brésilien. Pourquoi cette relation entre les 5 musiciennes qui forment le groupe, qui seront bientôt plus que 4 d'ailleurs, et le Nord-Est brésilien?
1: Ah, c'est une longue histoire, puisque
0: on a le temps.
1: Chacune des musiciennes a une histoire différente avec le Brésil. Donc, je peux parler pour moi. Déjà, j'ai commencé par faire de la... Donc, je suis percussionniste.
0: Et anthropologue.
1: Je suis aussi anthropologue, mon premier métier. Mais j'ai commencé par jouer de la percussion. Et j'ai appris de la percussion brésilienne, comme beaucoup de gens dans le monde amateur le font avec les batucadas. Donc j'ai commencé comme ça, d'abord dans un lieu militant, à chanter, à faire de la batucada, pour jouer dans les manifs, parce que c'est aussi quelque chose que les Européens s'approprient pour la rue et pour les manifestations. Voilà, donc j'ai commencé par la percussion brésilienne. Et puis, avec ce groupe dans lequel je jouais, nous sommes partis nous former au Brésil. Et voilà, dans le Nord-Est, on a fait le choix. Beaucoup vont à Rio ou à Salvador de Bahia, qui est aussi le Nord-Est. Mais nous, on est allés dans un Nord-Est plus spécifique, donc dans le Pernambouc. Et en fait, à l'époque, j'étais déjà étudiante en anthropologie. Je travaillais sur l'autogestion, les lieux autogérés. Enfin, j'avais tout autre... Mais en fait, en partant là-bas, bon, je ne suis pas rentrée en fait en France avec mes camarades. Je suis restée. Puisque justement, arrivée là-bas, j'ai rencontré plein de Français. Plein d'étrangers, de non-brésiliens qui venaient apprendre la percussion. Et en fait, ça m'a tout de suite interpellée, parce que je pensais, c'était mon premier grand voyage, et je pensais que j'allais me retrouver perdue au milieu de Brésiliens. Et en fait, je me rendais compte que j'arpentais des chemins du tourisme musical qui étaient déjà assez balisés. Alors, dans le Nord-Est, moins que dans d'autres régions. Mais... Donc, c'est comme ça que j'ai à la fois pu me former en percussion et commencer ma thèse de doctorat sur l'appropriation des percussions brésiliennes par les étrangers. Donc voilà, ça c'est mon histoire à moi, qui est une histoire artistique, intellectuelle et humaine, mais mes camarades ont encore une autre relation qui est...
0: les quatre autres musiciennes chanteuses.
1: Exactement, Lise Dieu-Megard... va régulièrement au Brésil, c'est une chanteuse de foro, notamment, donc elle a aussi tout un répertoire autre que le coco qu'on développe avec Poplité. Noémie, par exemple, a appris le coco à Marseille, notamment avec les Brésiliens de Marseille. Enfin, il y a quand même une grande communauté brésilienne en France, et depuis très longtemps, hein, depuis une quarantaine d'années, enfin même depuis la dictature, en fait, qu'il y avait au Brésil. Donc, dès les années 70, beaucoup de Brésiliens sont exilés en France. Donc, il y a quand même une transmission de ces musiques populaires brésiliennes en France depuis longtemps. Et il y a aussi des connexions politiques.
0: C'est ce que j'allais dire. Le Nord-Est, il y a également un fort mouvement social.
1: Depuis très longtemps aussi, oui. Mouvement social, qui est représenté par Lula, notamment.
0: On le voit, voilà, précisément, on le voit actuellement, justement, au moment des élections. Oui, bon, okay, effectivement, le premier tour n'est pas franchement très heureux.
1: Très rassurant, oui. Ce n'est pas très rassurant. Mais c'est vrai que Lula a été élu grâce au Nord-Est, c'est ce qu'on raconte au Brésil. Voilà, il a quand même son électorat principalement du Nord-Est. Il est lui-même du Nord-Est, syndicaliste, issu du Nord-Est. C'est une région, en fait, qui a toujours résisté à la fois à la colonisation, comme on raconte dans Héroïne, c'est un morceau qui parle de la colonisation, parce qu'il y a eu plusieurs vagues, hein, donc là on parle de la colonisation hollandaise, notamment dans
0: de
1: le Nord-Est,
0: femmes brésiliennes qui
1: et de
0: ont
1: femmes
0: résisté.
1: Qui résistent. Il y a aussi une grande histoire de travailleurs de plantations, hein, dans les cannes à sucre, donc aussi de résistance à l'esclavage, avec du marronnage, des gens qui ont fui, des alliances entre les autochtones et les descendants d'esclaves. Donc en fait, il y a vraiment toute une transmission encore aujourd'hui de cette résistance politique et énormément d'éducation populaire au Brésil dans cette région qui se ressent beaucoup et dans les musiques populaires, mais aussi dans les fêtes, dans le carnaval et dans la rue en général. Et c'est quelque chose qu'on ressent très fort quand on va là-bas et qui a fait que moi, j'ai eu plaisir à y rester et à faire mes études là-bas aussi.
0: Et également au cinéma, avec notamment Glauber Rocha, qui fut le grand cinéaste du Nord-Est brésilien.
1: Tout à fait.
0: Alors, on va peut-être pas seulement parler, mais on va peut-être écouter ce disque. Donc, ce disque, ce qui s'appelle Poplité. Alors là, tu parles portugais avec l'accent, moi pas du tout. Donc, j'ai compris que c'est Enracinement, le titre, en quelque sorte.
1: Oui, une plantação, oui. On avait fait un EP il y a quelques années, notre premier petit disque, hein, qui s'appelait Germinação. La germination. Et donc, en fait, on a voulu planter le clou.
0: Ça pousse.
1: Voilà, il fallait d'abord expérimenter, graine. Faire nos semis. Et ensuite, il a fallu, une fois que ça a commencé à pousser, il a fallu vraiment mettre ça en terre et insister sur cette posture, qui n'est pas facile en ce moment, mais qu'on essaye de travailler, de déplier. Cette posture de s'appuyer sur une culture populaire étrangère, alors que nous ne sommes pas nous-mêmes brésiliennes, et pourtant en faire quelque chose qui résonne avec là où on vit, nous. Donc voilà, c'est un parti pris, et qu'on essaye justement de développer, et puis aussi de jouer avec, voilà.
0: Anaïs, on va écouter ce premier morceau, Incantation du Pont en français et en portugais.
1: Incantação do Pavão.
0: Et on en parle après. Merci.
2: Boa noite.

0: Incantation du pont, c'est le premier morceau de ce nouveau disque de Poplité. Alors Anaïs Vaillant, là c'est pas toi qui chantes, c'est Laura Marteau.
1: Oui, sur chaque morceau, on chante toutes en chœur, mais il y a une voix à chaque fois qui ressort et c'est la voix qui porte le morceau. En général, c'est la personne qui a écrit le texte, qui a parfois aussi composé la musique, ou l'inverse. Ou les deux, enfin voilà, bref. Et donc là, c'est Laura Marteau qui ouvre le disque avec cette incantation au paon, qui est quelque part notre oiseau totémique. En fait, on est quand même très très implanté dans le Languedoc, et il y a une tradition languedocienne qui consiste pour des villages, des communautés, ouais, à avoir un animal totémique. Et donc c'est pas du tout une référence à une pseudo-culture autochtone qu'on fantasmerait. C'est vraiment quelque chose de très languedocien pour nous de dire ben on va avoir un animal qui va représenter notre communauté de Poplité, voilà. Et donc pourquoi le paon? Ben parce qu'il fait la roue, la roda. Et la rode, c'est vraiment cet endroit où on fait le coq, où c'est cet endroit de ronde dans laquelle on peut danser et chanter le coq.
0: Et d'ailleurs, donc sur le visuel du CD, il y a tout un bestiaire fantastique. Ce sont tous les animaux totémiques de Poplité.
1: Ah, il y a un bestiaire, ouais. Par exemple, qu'est-ce que tu as repéré?
0: Ah ben alors ce sont des animaux fantastiques, hein. J'aurais un peu de peine à savoir qu'est-ce que représente tel ou tel animal. Il y a peut-être un cerf, peut-être. Je vois des cornes, des bois. Il y a qu'est-ce que c'est, un lion, non, avec une énorme chevelure, hein. Difficile à savoir quel est cet animal.
1: Oui, on les appelle des entités en fait. Ça a été un travail qu'on a fait avec Kawat Emilk, qui est un photographe. Et on voulait avoir des photos peuplées d'entités, les entités qui nous ont accompagnés dans notre création. Et c'est vrai qu'elles sont multiples. Et voilà, il y a des animaux, et puis des chimères, et puis des végétaux, et toutes sortes d'entités.
0: Chacune des membres du groupe a son entité ?
1: Non, on n'en est pas arrivé jusque-là. Non. Mais en tout cas, ce sont les entités qui sont là quand on chante, évidemment.
0: Des images bucoliques, un bestiaire fantastique, ça vous représente ?
1: Oui, l'aspect bucolique, oui, c'est l'aspect végétal en fait, hein, aussi, donc la terre, les végétaux. Il y a aussi dans le disque quelque chose dans le sous-texte un peu rapport aux éléments, hein, donc l'air, la terre, le feu, l'eau. On a vraiment fait quatre familles de morceaux. Et c'est pas explicite, mais en tout cas, la création a été vraiment organisée un peu comme ça. Donc oui, on a, dans cette implantation, on avait besoin de convoquer, toutes ces entités, animales, végétales, et bien sûr les éléments, ce qu'on pourrait appeler des êtres abiotiques.
0: Oui, émission culturelle, merci Anaïs. Et tu as écrit précisément un texte qui s'appelle Terre chérie, Terra querida.
1: Oui.
0: Et tu en es la chanteuse principale.
1: Tout à fait. Terra Querida, c'est d'abord un morceau, on va dire traditionnel, qui s'appelle Eu pisei na pedra. Donc en fait, il y a toute une partie du morceau qui s'appuie sur cette terre populaire. Et le premier couplet, Eu pisei na pedra, c'est vraiment un coq qui est chanté par plusieurs artistes, mais aussi par les chanteurs de coq ou dans les rodas, justement, dans ces rondes. Et en fait, moi, j'ai développé l'idée. Donc, Eu pisei na pedra, c'est vraiment j'ai dansé, j'ai marché sur la pierre. Et cette pierre était. L'eau est. Il y a du poison dans l'eau. Enfin, il y a quelque chose qui parle aussi de la toxicité, de ce monde qui est empoisonné. Et donc, on a développé. Et c'est un morceau qui parle de fin du monde, en fait.
0: Ah oui, carrément.
1: Voilà, alors...
0: Mais quand même, la dernière phrase, c'est « Je ne peux pas t'abandonner ». Donc,
1: ouais, c'est ça.
0: Il y a quand même de l'espoir.
1: Mais il y a forcément de l'espoir et c'est... on a précisé, peut-être on peut l'écouter avant ou on en parle maintenant, comme alors, tu veux.
0: Juste encore un mot avant d'écouter Terre chérie. Il y a des notes de bas de page.
1: C'est pour ça que j'allais y venir, ouais.
0: Sur laquelle il faut quand même chausser ses lunettes de lecture. Alors, on en parle avant ou après de cette note de bas de page ?
1: On peut en parler maintenant, bien sûr.
0: Il est dit que cette chanson fait référence à des penseurs autochtones.
1: Tout à fait, du Brésil, ouais. Mm-hmm. Alors oui, c'est pour ça que je disais cet espoir dans la fin du monde. C'est pas quelque chose que j'ai inventé, c'est quelque chose qui est... qui a été écrit et qui est encore beaucoup transmis, notamment par Elton Krenak, qui est un penseur brésilien très connu et qui a été militant aussi dans sa jeunesse et qui l'est quelque part encore. Hein. Mais maintenant, il est invité au Collège de France. Voilà, il est reconnu comme un intellectuel de manière internationale. Voilà, il est édité, traduit. Elton Krenak, qui vient de la nation Krenak, hein, a écrit notamment Le futur ancestral, qui vient d'être traduit en français, et un autre livre qui s'appelle Idées pour retarder la fin du monde. Donc lui, il explique que cette fin du monde, eux, les autochtones, ils l'ont déjà vécue il y a 500 ans.
0: La colonisation.
1: Exactement.
0: L'arrivée et donc, des Espagnols et des Portugais. Ouais.
1: Voilà, donc il dit, nous avons survécu à ça. Mais vous, les Français par exemple, hein, mais les Occidentaux, l'hémisphère Nord, comment allez-vous faire pour survivre à la fin du monde qui arrive? Donc, quelque part, il y a quelque chose d'assez dur et en même temps beaucoup d'espoir, parce que quand il dit « il faut retarder la fin du monde », c'est un peu le but de ce disque avec Poplité aussi, parce qu'on est très traversé comme beaucoup de monde hein, par tout ce qui se passe. Vraiment, il y a cette idée que on peut retarder, on peut traverser ça, et que la joie est quand même assez nécessaire. Et donc là, ça parle quand même d'une montagne qui décide de partir. Alors elle part parce qu'elle en a marre, mais elle est, comme nous tous, confinée sur Terre.
0: Et la montagne est une entité.
1: Ah oui, chez les Krenak, la montagne, le fleuve sont des membres de la famille. Donc on peut faire le deuil d'un fleuve, d'une rivière, quand on est Krenak, et c'est ce qui s'est passé quand il y a eu une catastrophe écologique avec donc un déversement de produits chimiques dans une rivière, un fleuve très proche de la région où les Krenak vivent et où ils portent encore le deuil de cette rivière. Donc voilà, cette montagne, elle s'en va. Elle en a marre, mais quelque part, elle fait corps avec les insectes, avec les cailloux, avec une femme aussi, avec les humains. Et elle part pour se mettre en mouvement, pas pour déserter, quoi. Donc cette chanson parle de tout ça.
0: Merci Anaïs d'avoir explicité le sens de Terre chérie que l'on écoute maintenant.

0: 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Et nous venons d'écouter, d'entendre Terre Chérie, Terre Querida chantée et mise en musique additionnelle par toi-même Anaïs. Alors quels sont les apports que justement sur cette chanson, puisqu'il est question de musique et couplet additionnel. Parce qu'à la base, c'est effectivement ces penseurs brésiliens qui ont écrit ce texte ?
1: Non, pas du tout. Non. Ces penseurs, ils ont inspiré le texte en général. Comme je disais, il y a le premier couplet qui est très populaire au Brésil.
0: J'ai marché sur la pierre, la pierre a gémi, l'eau voilà. est empoisonnée.
1: Voilà. C'est un coq que vous pouvez chanter dans une roda. Même en France, les gens connaissent ce texte et donc peuvent le reprendre. Et ensuite, moi, j'ai développé, un peu comme une chanson qui rebondit. J'ai marché sur la pierre, l'eau est empoisonnée, donc ça, le ciel est tombé, donc les oiseaux gémissent, donc hop, on revient à il n'y a plus de terre pour danser, j'ai dansé sur la pierre, une espèce de boucle. Donc j'ai développé, on va dire, le motif initial, traditionnel. Et ensuite, il y a une partie en français aussi que j'ai faite, la mélodie. Et le texte qui parle plutôt, c'est la montagne là qui parle, et c'est un texte qui m'a été inspiré notamment par un énorme glissement de terrain, enfin une montagne qui est en train de se déplacer littéralement dans le Kera. Et en allant jouer là-bas une fois, j'ai été impressionnée de voir cette montagne qui donc est retenue par tout un dispositif. Et ça m'avait interpellé ce mouvement énorme. Et voilà. Et donc c'est ça. C'est le Brésil et aussi les espaces qu'on traverse ici qui donnent tout ça.
0: Qui bouge, qui move. Ça pourrait être en Suisse, ça pourrait être au Népal maintenant. Oui. Alors il y a quand même une sorte de contradiction entre vos musiques très joyeuses, heureuses, qui donnent envie de danser, et des textes qui sont plutôt sombres.
1: Oui,
0: combat.
1: Voilà, c'est ça. C'est pour ça que j'en reviens à Elton Krenak qui parlait de fin du monde et qui dit, on le dit souvent sur scène aussi, il faudra toujours plus, c'est une citation d'Elton Krenak, il faudra toujours plus de récits, toujours plus de danse, toujours plus de chants pour faire tomber la pluie et retarder la fin du monde. Et donc, cette histoire de joie, il n'y a pas que Elton Krenak qui en parle dans ce contexte mondial qui est le nôtre, que la joie est une forme de résistance.
0: Oui.
1: Et on s'appuie là-dessus. Et aussi, comme on disait tout à l'heure, cette musique populaire du Nord-Est, elle nous donne beaucoup de force aussi, parce qu'elle est à la fois joie, à la fois lutte populaire. Et c'est de la transmission de politique, poétique et politique. Enfin, en tout cas, tout ça est indissociable dans les cultures populaires. Et c'est vrai que pour nous, ça, c'est devenu aussi, quelque part, indissociable dans notre création.
0: Tu parles de lutte, je le disais en début d'émission, c'est un disque féminin, certes, mais féministe également, et il y a question précisément de lutte féministe et de lutte de femmes comme Héroïnas, et d'autres textes, il y en a au moins quatre que j'ai remarqués, Sous ma voix, Escrevivencia et La colère. Des textes féministes, des textes décoloniaux également.
1: Oui. Ouais, alors l'aspect décolonial, c'est un sous-texte aussi.
0: Il court, c'est une sorte
1: il
0: de
1: court,
0: fil.
1: Il oui. court, mmh. et notamment le dernier morceau à Margor, mais voilà, qu'on n'écoutera peut-être pas aujourd'hui, mais en tout cas qui est une espèce de morceau fleuve qui parle aussi du sucre et on va dire la nécessité peut-être d'abandonner le sucre, mais quelque part pour renouer avec l'amertume. L'amertume qui est une qualité, du café, une qualité du cacao, une qualité du thé. Et en fait, le sucre, c'est vraiment le symbole de comment l'Europe a adouci, entre guillemets, tous ces produits qui étaient aimés pour leur amertume, en fait, dans les nations autochtones. Et comment ce sucre qui, donc, en fait, met en place aussi l'esclavagisme, tout le commerce triangulaire, comment ce sucre vient se saupoudre par-dessus cette histoire terrible d'exploitation. Et comment l'amertume, finalement, ça nous parle, parce que nous, en tant qu'Européennes, c'est de l'amertume qu'on ressent et c'est de l'amertume qu'on assume aussi, à se dire peut-être qu'il faut qu'on aille au fond de cette amertume pour comprendre cette histoire et pour faire lien avec nos camarades du Brésil. Ouais.
0: D'ailleurs, il y a un morceau qui s'appelle « Je ne plante pas de canne ».
1: Alors ce morceau-là, c'est un morceau traditionnel de femmes Cariri Choco, c'est une nation du Nord-Est aussi, une nation autochtone. et qui a été collecté. Donc on a repris juste un petit bout de ce chant qui dit effectivement, donc ce sont des femmes autochtones qui chantent ça et qui disent « Je ne plante pas de canne et je n'ai jamais planté ». Et ça nous parle parce que moi non plus j'ai jamais planté de canne et d'ailleurs c'est pour ça que je veux plus manger de sucre et que...
0: Et tu prends pas de sucre dans ton thé et ton café donc.
1: Non, depuis que j'ai vécu au Brésil je ne prends plus de sucre dans mon café.
0: Je le disais, c'est également un disque féministe. Oui, alors nous avons choisi là un morceau sur les nombreux textes justement Sous ma voix. Alors Sous ma voix est chanté par Lise Dieu me garde.
1: Tout à fait.
0: Qui va quitter le groupe, je crois, c'est officiel.
1: Qui officiellement a quitté le groupe, oui. Et a fait son dernier concert avec nous le 26 septembre pour la sortie du disque. C'était une belle façon de clore un peu notre aventure à 5 et avec donc le début de ce disque auquel elle a participé pleinement, hein, autant que les 4 autres. Voilà, donc c'était un beau concert et on va continuer à 4. Ouais.
0: Mais... Comment se passe l'écriture entre vous 5 et maintenant vous 4? Comment ça se passe? Vous apportez chacune vos idées?
1: Sur cette création, vraiment, on s'est vraiment donné donc, ces histoires de thématiques élémentaires, de feu, de terre, d'eau, de lutte, de féminisme. Et donc, on est chacune venue avec 1, 2, 3 morceaux qu'on a ensuite... Tous les morceaux sont... arrangé à 5. Donc voilà, on venait avec des textes, des mélodies et on a tout mis en commun. Et ça passe à la moulinette des autres à chaque fois et il faut que tout est validé par tout le monde en fait. Donc c'est beau parce que c'est aussi accepter que son propre texte soit relu et soit remanié par les autres. Et forcément, la musique, après, elle se fait collectivement. Donc, on vient avec une mélodie, des idées d'arrangement, mais c'est bien sûr le travail collectif qui donne tout ça.
0: Il y a des hauteurs de voix différentes parmi vous 5.
1: Oui. Oui, alors moi, par exemple, je suis pas particulièrement chanteuse et c'est vrai que j'ai du plaisir à porter des textes que j'ai écrits. Mais voilà, c'est aussi beaucoup des voix poplitées. Donc les voix de mes 4 camarades et qui peuvent aller très très haut, très très bas aussi, qui ont vraiment des beaucoup de puissance. C'est quelque chose aussi qui nous importe dans Poplité, c'est cette histoire de puissance, c'est-à-dire de pas faire quelque chose de trop précieux, de trop délicat. Il y a beaucoup de fond, de puissance, et dans le coq où il y a aussi ça qu'on a voulu garder, finalement comme une forme de refus d'embourgeoisement d'une musique populaire, se dire voilà, ça frotte, ça racle, ça des fois aussi on est dans des endroits de tonalités et tout qui peuvent heurter, par exemple, quelqu'un qui ferait de la musique classique. Mais
0: Penser bourgeoisie en vous écoutant. Vraiment, là, non. Ça, jamais, je crois que personne aurait pareille pensée. Non, d'ailleurs, il suffit, par exemple, d'écouter ou de lire un texte comme Sous ma voix, que l'on va écouter maintenant, donc, qui est donc écrit, chanté par Lise.
1: Alors, il est écrit, non, par Rim, qui est une poétesse qui vient de Marseille.
0: Ah ben, j'ai mal lu la note de bas de page, hein. Désolé.
1: C'est tout petit. Lise a demandé à son amie Rim d'écrire un texte sur, justement, on va dire, les violences, les VSS, les violences sexistes et sexuelles qu'on peut vivre, ne serait-ce que dans le monde de la musique et dans le monde du bal. Lise est une grande chanteuse de foro et elle sait que même dans des moments de fête, des moments de joie, des moments de danse, il existe un grand nombre de violences. Donc en fait, voilà, elles ont pensé ce texte à deux, c'est Rim qui l'a signé, Lise qui le porte. Voilà, et il faut qu'on l'écoute. Et après, peut-être je reviendrai sur le...
0: Et en portugais, comment ça se dit?
1: C'est quoi déjà, Sous ma voix?
0: Sous ma voix.
1: Ah, je ne sais pas comment on dirait, Sous ma voix.
0: Dias, maintenant, parce que là, c'est pas littéral, c'est ça, comme traduction.
1: Non, pas du tout. En fait, ce qu'il y a, c'est que justement, c'était un des thèmes d'écriture qu'on s'est donné. C'était Dias Mulheres Virão. Donc ça, c'est le thème de l'écriture collective. Et ça veut dire, en fait, c'est un jeu de mots en portugais. L'expression, c'est Dias Melhores Virão, les jours deviendront meilleurs. Et en fait, Melhores et Mulheres
0: sont
1: très proches. Donc en fait, les jours deviendront femmes, pourrait-on dire, et meilleures en même temps. Voilà. Et donc ça, c'est le thème. C'est pour ça que vous verrez, il y a dans le disque, il y a un Dias Mulheres Virão 1, un dias mulieres virem deux, un trois et un quatre. Et en fait, ce sont, c'est comme un exercice de style. On a dit, voilà, le thème, c'est ça. Écrivons une chanson chacune dans notre coin. Et donc, ça a donné ça.
0: Merci, Anaïs. Nous l'écoutons de suite.

0: Anaïs Vaillant, il y a un autre texte, justement, là, qui parle d'autres formes d'indésirables, en l'occurrence. Mais on va d'abord, je voudrais quand même, avant de parler de ce texte, de cette chanson, je dis beaucoup de textes, parce qu'effectivement, il y a une belle écriture, il faut le dire. Hein. Et vous êtes, c'est aussi un disque multilingue. Hein. Vous êtes très attentif aux langues latines, le portugais, le français et l'occitan, parce que vous avez aussi vos racines occitanes.
1: Oui.
0: On n'en a pas encore parlé jusqu'à présent, mais...
1: Oui, bah oui, l'implantation, elle est occitane, bien sûr. Et le morceau en occitan, c'est Noémie Ajosi qui le porte dans Bergère. Et Noémie, c'est quelqu'un qui a grandi en Provence, au Beau-de-Provence, enfin voilà, dans les Alpilles, qui est très marqué par la culture provençale, que j'ai rencontré dans un festival qui s'appelait le Zinzan, qui était un festival extraordinaire d'expérimentation autour des musiques et de la langue occitane. Voilà, et Noémie vit dans la montagne maintenant. Et elle aime énormément son lieu de vie. Et donc, elle a eu besoin de parler de cette montagne aussi. Et de cette figure de la bergère.
0: Oui.
1: Tout à fait. Et c'est un collectage qui a été proposé par le Conservatoire Occitan de Toulouse, qui régulièrement fait des sortes d'appels à interprétation de collectage. Et donc, ils mettent en ligne des archives. Et ils proposent à des groupes, à des artistes, de les réinterpréter, de les arranger. Et donc, on s'est emparé de ce morceau il y a quelques années et on s'est beaucoup attaché à cette bergère. Donc, voilà, c'est à ce moment-là que la langue occitane apparaît. Elle apparaît aussi à d'autres moments de manière très, très brève. C'est surtout ce morceau qui porte la langue occitane. On n'est pas locutrice d'occitan particulièrement, on aimerait bien. Mais d'ailleurs, le 17 octobre, il y a une grande manifestation à Montségur autour des langues occitanes. Et qui sont
0: en Ariège.
1: En Ariège, et qui est aussi une manifestation décoloniale, qui est une manifestation aussi solidaire des mouvements sociaux, etc. Donc, pour nous, l'occitan, c'est aussi ça. C'est aussi, c'est pas qu'une langue, c'est une poésie, un imaginaire, et aussi, un bain politique. C'est un regard, en fait, qu'on porte sur nos propres paysages, nos propres pays. Et c'est un regard qu'on porte aussi sur la France, finalement, et sur une autre histoire. Et il faut toujours plus de récits, comme dit Krenak, pour réussir à survivre dans ce monde. Et c'est vrai que se dire que finalement, ben, il y a d'autres langues, d'autres cultures qui étaient aussi ici autochtones, vivaces et qui ont leur propre savoir-faire, ça compte beaucoup pour nous, oui.
0: Anaïs, tu viens de parler de collectage à propos de la chanson Bergère, mais effectivement, la chanson Indésirable vient également adaptée d'un collectage à partir de recherches folkloriques d'un poète brésilien célèbre, Mario de Andrade.
1: Oui, alors Mario de Andrade, il a beaucoup, beaucoup collecté dans le Nord-Est, énormément. Il en a fait des livres, il a même transcrit des partitions.
0: Il a été musicologue également.
1: Complètement, ouais. Et il y a un autre morceau... plusieurs morceaux qui sont inspirés de ses travaux, parce qu'il y a un morceau qui vient directement d'un livre et d'une partition, d'un chant qu'il a retranscrit. C'est le morceau Inga, qui parle donc de cette plante et qu'on a vraiment déchiffré, hein, depuis une partition. Voilà. Et dans Indésirable, il y a vraiment juste le début du morceau qui est inspiré d'une archive qui s'appelle Louaché. Il y a une chanson... là, pour le coup, qui a été enregistré. Donc, c'est une archive orale. Il y a des archives écrites, des archives orales. Et puis, on s'est inspiré aussi de son travail autour de Chico Antonio, qui était un chanteur du Nord-Est, chanteur, cultiveur, enfin, qui travaillait dans la canne à sucre et dans le morceau Banzou. Voilà, Chico Antonio, qui a été, on va dire, un sujet d'étude.

0: presque pour Mario Di Andrade et qu'il a passé beaucoup de temps à ses côtés. Il était fasciné par ce chanteur qui chantait juste en s'accompagnant d'un ganza, donc d'une sorte de maracas, voilà, et qui faisait de la poésie populaire avec juste son tchiki tchiki tchiki tchiki.
1: Oui, ça lui donnait le rythme, en fait.
0: Voilà. Et dans Indésirable...
1: Qui sont ces indésirables, alors?
0: Alors, ce sont nous, en fait. C'est nous. Là, les indésirables, eh ben, ce sont tous ceux que, on va dire, le pouvoir, la norme, les dominants voudraient juste éradiquer, quelque part. Et c'est plutôt... donc, c'est une chanson qui a été écrite par Léa Chiquitou, qui est portée par Léa. Léa, qui a été maraîchère pendant très longtemps.
1: Ah, voilà.
0: Et qui a, pendant vraiment de nombreuses années, c'est vraiment un sacerdoce d'être maraîcher aujourd'hui. Donc,
1: oui.
0: Léa est aussi militante, hein, c'est quelqu'un qu'on a rencontré dans des manifs, qu'on a rencontré dans la rue, sa voix notamment, qu'on a rencontré dans la rue. Donc, dans ce morceau, je pense qu'elle a voulu parler justement de toutes ces plantes aussi qui sont nécessaires, qui sont indispensables et qu'on aurait tendance à vouloir arracher.
1: Bardane,
0: et qui sont
1: charbon,
0: pourtant
1: amarante,
0: très résistantes.
1: Ouais.
0: Donc en fait, quelque part, dans ce qu'elle appelle indésirable, ben, elle parle des résistants et des résistantes.
1: Et il est question de bien plier ses poplités également dans cette chanson.
0: Tout à fait. Et parce qu'il y a aussi la renouée, qui se fait appeler la plante aux mille genoux. Et donc, ça, je pense que ça l'a beaucoup amusé de trouver cette plante qui a elle-même beaucoup de genoux et de poplités.
1: Bon, alors, poplités, effectivement, qui n'est pas indésirable ici sur Radio Grille Ouverte. Indésirable.
2: Plante.

0: Anaïs Vaillant, on a beaucoup parlé des textes, un peu moins de la musique, mais il y a un instrumentarium d'une grande, grande richesse. Bon, alors, il y a des tas de noms que je ne connais absolument pas, et je ne me risque pas d'ailleurs à les citer, parce que je ne suis pas sûr du tout de leur prononciation. Mais alors, pour m'en tenir à toi, bon, Troupé, bon, alors ça, je sais ce que c'est depuis le festival des Tours du Monde.
1: Ce sont des planches à pied,
0: oui. Voilà, c'est des planches à pied, ce que j'appelais des tablao, moi, en faisant référence à l'Andalousie. Alors, Triangle, oui, je connais. Mais alors, Kexa, Alfaya.
1: Alors, l'Alfaya, c'est le tambour, l'énorme tambour que j'ai, qui est un tambour.
0: Que l'on voit en photo.
1: Oui, et qui a été fabriqué à Recife par un luthier qui s'appelle Baravent. C'est un tambour fait pour le maracatu, qui est un style de musique qu'on reprend aussi. Hein. En fait, il n'y a pas que du coco dans ce disque. Il y a aussi de la sirinda, il y a aussi...
0: Du cordel, j'ai lu.
1: Ça, c'est autre chose.
0: Ah, c'est parce que
1: c'est pas un style de musique.
0: Ouais, mais on va y venir. J'ai compris de quoi il s'agissait.
1: On va y venir. Mais là, vraiment, dans ce disque, il y a, des références à plusieurs styles musicaux du Nord-Est, puisque le Nord-Est, c'est vraiment infini. Enfin, déjà, le coq regroupe plusieurs styles. Ensuite, vous avez le maracatu, vous avez la fauchée, l'ijécha. Il y a aussi le manguebit, qui était aussi un mouvement de réappropriation des musiques traditionnelles par le hip-hop, le métal, etc. Donc, on s'est appuyé aussi sur aussi cette façon de se réapproprier les motifs traditionnels par les nordestins eux-mêmes. Donc, on s'est autorisé à reprendre des rythmes, tout ça. Donc l'alfaya, tambour de maracatu, tu m'as dit caïcha. La caïcha, c'est de la caisse claire.
0: Ah oui, d'accord.
1: Qui a un timbre très particulier, qui se joue aussi beaucoup dans la rue. Qu'as-tu vu d'autre?
0: Non, non, mais par exemple, Laura Marteau, elle joue du pandero, du ganza, de l'agué, alors maracas, oui, d'accord, du kaksixi,
1: le kachichi, l'agbé, ouais.
0: Non, je veux dire,
1: ce sont toutes sortes d'instruments faits à base de graines aussi. L'agbé, c'est vraiment la calebasse. C'est comme une courge recouverte d'un filet de perles. Voilà.
0: Que l'on retrouve en
1: shekere.
0: Afrique.
1: En Afrique, on l'appelle le shekere, mais il y a beaucoup de noms. Hein. Et le kachichi, c'est sûr que vous connaissez aussi. On en voit beaucoup dans la capoeira. C'est pareil, c'est une sorte de petit maracas en osier avec une boucle comme ça. Tchic, tchic, tchic, et on en joue avec un dans chaque main. Voilà, kachichi. Donc ce sont beaucoup des percussions que l'on joue.
0: Oui, et c'est ce qui donne ce dynamisme donc, à vos chansons, à ce disque.
1: Ouais, et la percussion, l'arc, et peut-être un instrument, je crois que c'est le seul instrument qu'on a un peu mélodique, avec des harmoniques, voilà, à cordes, qui est une sorte de berimbau, mais on va dire élémentaire, voilà.
0: Oui, mais il apparaît assez peu quand même.
1: Oui, l'arc. C'est vrai. Oui, c'est vrai. Oui.
0: Alors, on arrive au terme de cette émission. En tout cas, merci à Anaïs d'être venue de loin pour venir présenter Poplité et ce nouveau disque. Je voudrais, avant que l'on termine, je voudrais quand même signaler que ce disque s'inscrit dans un dispositif qui est un dispositif SILO. Le SILO étant un centre de création dédié aux musiques du monde qui se trouve à 7, si j'ai bonne mémoire. Et donc, vous avez travaillé avec eux, je pense, pendant un bon moment, parce que tout ce travail que tu viens de nous citer, que ce soit les références textuelles, les musiques, tout ça, il y a eu quand même un long travail d'enregistrement, de préparation.
1: Alors, le SILO a été notre coproducteur de la création. C'est-à-dire, c'est grâce au SILO, qui est une sorte de réunion de plusieurs structures de toute la région Occitanie, qui nous a permis d'avoir des temps de résidence rémunérés, toutes les 5, pour créer ça. Et ensuite, le disque, on a pu le faire, donc le SILO, bien sûr, nous a permis de faire cette création. Le disque, ensuite, on a pu le faire grâce, à notre première boîte de production qui s'appelait le Fil Production, qui est dans
0: Julien,
1: le Gard.
0: Julien Régis, bonjour.
1: Oui, Bénédicte Roux, Maëlys Dufour. oui, et puis oui. Elsa aussi.
0: Elsa Alfondère.
1: Tout à fait. Donc, une boîte de production qui nous a énormément soutenus et qui a passé la main à une nouvelle boîte de production qui s'appelle Vlad Production. Qui a décidé d'être label aussi pour ce disque. Donc ça, c'est Foudrage, le label Foudrage. On est très heureuse. Et puis, on a aussi pu faire ce disque grâce à tous les contributeurs et contributrices qui ont participé au financement du disque, parce que c'est très cher de faire un disque, en fait. Il y a nous, et on est cinq, mais il y a aussi Johan Jono de la Grange Bouillon Cube qui a enregistré dans son studio. Il y a aussi le photographe Kawat Emilk, la graphiste Cléo Lefebvre. Enfin, c'est toute une équipe pour faire un disque. Donc c'est... Et les choristes.
0: Et un très bel objet.
1: Un très bel objet fait grâce justement à la graphiste et aux photographes et à nous aussi. Il y a nos gravures qui sont nos linogravures qui complètent les photos qu'on a faites nous-mêmes. Et puis bien sûr, il y a aussi dans ce disque des chanteuses supplémentaires.
0: Ah d'accord.
1: Voilà, il y a six chanteuses qui sont venues faire des chœurs sur quelques morceaux, pas tous, et qui étaient là à notre sortie de disque au Sonambule à Gignac il y a quelques jours. Et voilà, on était ravis de les accueillir sur scène avec nous.
0: Ça devait être un beau concert, oui. Anaïs, dernier morceau s'appelle Papangu. Alors le Papangu est un personnage carnavalesque.
1: Ouais, c'est un masque populaire du Nord-Est qui anonymise complètement le porteur du masque. Voilà, donc il se déplace traditionnellement en bande. Les Papangus sont souvent en collectif. Et dans les carnavals, ils se déplacent comme ça et ils peuvent vous entourer, ils peuvent vous menacer, ils peuvent jouer avec vous, vous faire les poches ou bien vous provoquer. En tout cas, voilà, c'est une figure qui est très présente. C'est un costume qui ne coûte pas très cher, qui nous plaît beaucoup. On peut vivre l'expérience d'être Papangu dans un carnaval et chez nous en Occitanie aussi le jeu de la chine de chinar de d'être anonyme et de jouer avec les gens qu'on connaît sans se faire reconnaître, c'est un jeu vraiment carnavalesque, très très répandu ici comme là-bas au Brésil. Donc on peut faire cette expérience ici aussi, l'expérience du Papangu, qui est aussi une figure qui nous amuse parce que c'est un moment aussi où on peut s'autoriser, quand on est masqué, à faire des choses ou à dire des choses, ou à avoir des postures, voilà, qui nous font du bien, qui nous font plaisir. Et voilà, le masque nous libère quelque part. Donc ce morceau, c'est aussi, il raconte ça.
0: Alors Papangu, c'est une bande de Papangu. Et d'ailleurs, il y a une déclinaison de quatre morceaux différents de Papangu sur ce disque. Alors ce disque, où est-ce qu'on peut le trouver? Comment fait-on pour l'acquérir?
1: Alors, soit vous venez nous voir en concert et après, vous pourrez le vendre auprès de nous.
0: L'acheter,
1: auprès de nous. On vend des disques après nos concerts. On vend aussi nos gravures, nos linogravures. Et on vend aussi les cordelles, qui sont donc des petits feuillets dans lesquels vous avez nos textes, les traductions, puis les petites notes aussi. Les cordelles, ce sont des feuillets qui existent beaucoup au Brésil. C'est une poésie populaire et politique qu'on trouve dans la rue, dans des boutiques, sur des fils à linge, d'où la corde.
0: D'accord.
1: Qui retient cette poésie, qui est souvent politique, historique ou préventive aussi. Voilà, donc nos cordelles. Donc on peut trouver aussi ce disque en ligne sur le Bandcamp, de Poplité, Bandcamp, qui est un site, on peut l'acheter en numérique sur ce site. Et puis après, chez certains disquaires, puisqu'il est distribué aussi par Baco Distribution.
0: Là où il y a encore des disquaires.
1: Ouais. Et par Inouï aussi, pour tout ce qui est numérique, on peut le trouver, voilà.
0: Anaïs Vaillant, est-ce qu'on va pouvoir voir sur scène et entendre sur scène prochainement dans la région Poplité?
1: Alors notre prochain concert, il est en novembre à Arles, le 6 novembre à Arles, pour un festival de rencontres littéraires et poétiques. Ce qui montre bien que, oui, on a fait un travail qui intéresse aussi le monde littéraire et ça nous fait plaisir.
0: Avec les Suds.
1: Non, c'est pas avec les Suds. On a déjà joué au Sud, mais non, là c'est une autre organisation autour de la poésie. Et puis nous jouerons aussi à Narbonne-Plage en janvier, dans le dispositif Région en Seine, voilà. Et puis plus près d'ici, à Montpellier, le 11 décembre à la Tendresse.
0: Oh, voilà. Donc ça vous va très bien.
1: La Tendresse, qui est un lieu coopératif qu'on aime beaucoup à Montpellier.
0: Ça vous va très bien. Merci Anaïs Vaillant d'être venue tendrement nous rendre visite ici à RGO. Et on se quitte avec justement cette figure carnavalesque que sont les Papangu. Au revoir.
1: Merci Yves.

Bonjour à toutes et à tous, vous êtes à l'écoute de Radio Grille Ouverte 88.2 et voici notre agenda. Demain, jeudi 8 octobre, demain, la cantine solidaire de Rochebelle vous propose une sortie cueillette de cèpes. Une sortie nature en partenariat avec le collectif Animateur 30 et l'association Avenir Jeunesse. Départ à 6h de la place Georges Dupuis, la cueillette sera ensuite cuisinée par le chef de la cantine. La cantine solidaire de Rochebelle vous propose une sortie cueillette de cèpes, ça a lieu demain. Vendredi 9 octobre, ce vendredi, le collectif Atelier 1901 convie les associations sportives, culturelles, éducatives et sociales à se réunir. Face à la fragilisation du modèle associatif, financement et bénévolat en baisse, 26 associations du bassin alésien sont réunies au sein du collectif Atelier 1901. Leur ambition, défendre la liberté associative. Le collectif Atelier 1901 convie les associations sportives, culturelles, éducatives et sociales à se réunir pour défendre le modèle associatif. C'est ce vendredi à la Clède, avenue Marcel Cachin à Alès. Ce week-end, vendredi, samedi et dimanche, à Montignargues, Barico Tréto invite le cirque Trotola. À cette occasion, le cirque Trotola jouera son spectacle Strano. Il y a un chapiteau de cirque rouge au centre de la place du centre du village. Dehors, les tempêtes font rage, une lumière subsiste à l'intérieur. Des gens de cirque se glissent sous la toile pour tenter d'échapper au monde, à l'absurde, à la guerre. Ils y trouvent là une atmosphère particulière, une musique hors du temps qui les embarque dans un autre monde, un monde lointain appartenant au souvenir du souvenir, peut-être d'un cirque, celui de notre enfance. À partir de 18h30, avant et après le spectacle, dans une ambiance conviviale, l'équipe de Barico Tréto vous propose une cuisine généreuse, bio et locale, et des vins sélectionnés, ainsi que des cocktails surprenants. Prévente sur baricotreto.fr au tarif entre 14 et 19 euros. Barico invite le cirque Trotola, vendredi, samedi et mardi prochain à 19h30, et également ce dimanche à 17h30 à Montignargues. Samedi 10 octobre, ce samedi, la compagnie 1057 Roses vous convie à une lecture musicale pour découvrir un livre à la médiathèque Germinal de la Grand Combe. A cette occasion, il vous propose de découvrir « Grosse joie » de Jean Cagnard aux éditions Gaïa, mise en voix par Catherine Vasseur, accompagnée au violoncelle par Gaël Costil. La compagnie 1057 Roses vous convie à une lecture musicale pour découvrir un livre, c'est samedi à 10h30 à la médiathèque Germinal de la Grand Combe. Et également, samedi 10 octobre, samedi, la Verrerie d'Alès, le pôle cirque Occitanie, présente la performance circassienne Carnet de la compagnie Toron Blues. Carnet, une performance circassienne singulière et émouvante. Après 20 ans de pratique, Elsa Kaya présente son corps tel qu'il est, une approche touchante et contemplative qui raconte l'acceptation de la transformation et les passages de la vie. Les musiques d'Anne Sylvestre, Barbara, Mélissa Lavo et les textes d'Elsa Kaya, l'artiste interprète, ponctuent cette performance avec l'intention de se raconter. C'est une résonance, un arrêt sur image. Durée de 30 minutes, à voir à partir de 10 ans, c'est gratuit, sur réservation. La Verrerie d'Alès, le pôle cirque Occitanie, présente la performance circassienne Carnet de la compagnie Toron Blues. Ça a lieu samedi prochain, le 10 octobre, à 15h au pôle culturel et scientifique de Rochebelle à Alès. Et une dernière info pour ce week-end, toujours samedi 10 octobre, l'Urban Park d'Alès fête ses 10 ans. Au programme à partir de 10h et jusqu'à 21h, le skatepark est gratuit. À partir de 17h, un concours Challenge Best Trick Contest avec des lots à gagner. Et le reste de la soirée, retrouvez un concert live des Lady Birds, du rhythm and blues soul et funk 100% féminin et un DJ set de Floyd pour un mix groove disco. Entrée gratuite, buvette et restauration prévues sur place, rendez-vous samedi à partir de 10h pour fêter les 10 ans de l'Urban Park à Alès. Un agenda un peu en retard aujourd'hui, il est 18h passé d'une dizaine de minutes. Tout de suite, vous allez retrouver les croisières musicales de la radio. On vous souhaite une bonne écoute et une bonne soirée à toutes et à tous.

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Il est 20h.

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0: 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Il est 21h.
1: RGO part en live. Ce soir, vous retrouvez un live, une quasi-exclusivité. Peu de gens ont cet enregistrement. Il nous a fallu des années avant de vous le diffuser complètement. Un live enregistré en 2014 sur le festival Détour du Monde. Ça s'est passé le samedi 19 juillet 2014. En première partie de soirée, on pouvait retrouver sur la scène de Détour du Monde Clinton Ferrell and Boogie Brown Band. Il y avait également Deltas, Vibration de cordes au-dessus des océans, Takalo, un trio d'Amba et Rajeri. Il y avait également Kouyaté et Nirman sur scène. Et pour clôturer cette magnifique soirée, on retrouvait le duo électro de la cumbia Peruana 2.0, Dengue, Dengue, Dengue. Riche d'une cumbia traditionnelle et d'un formidable épopée psychédélique dans les années 70 qui donnera naissance à la fameuse chicha, le Pérou entre à son tour sur le podium des cumbias digitales du XXe siècle avec Dengue, Dengue, Dengue aux manettes. C'est donc un live de 2014 que vous allez entendre enregistré au festival Détour du Monde à Chanac en Lozère, une petite pépite qu'on vous conseille d'écouter dans son intégralité, une pépite que vous retrouverez en podcast sur notre site internet dans l'émission RGO part en live. On vous souhaite à tous un excellent dimanche soir, une belle saison estivale. Des bisous à tous, ciao, bye bye.

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Vous écoutez le live de Dengue, Dengue, Dengue, enregistré le samedi 19 juillet 2014 à Chanac en Lozère sur le festival des Tours du Monde.

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0: Thank you very much, Shanaf. We are Dengue Dengue Dengue from Peru. Pleased to be here. See you next time.
1: Sur les ondes de RGO, vous venez d'entendre le premier épisode de RGO part en live. Il s'agissait d'un live du groupe péruvien, du duo péruvien Dengue Dengue Dengue, un groupe qui a joué le samedi 19 juillet 2014 au festival Détour du Monde à Chanac en Lozère. On rappelle que lors de cette édition de Chanac en Lozère, il y avait Titi Robin et El Medina Souli, Sally, Cheikh Tidian Sek, featuring Oxmo Puccino, René Lacaille, Ek Marmaï, Clinton Ferron and the Boogie Brown Band, Deltas, Takalo, Kouyaté et Nierman. Et pour conclure ce magnifique festival, c'était donc ce duo électro de Cumbia Peruana 2.0, Dengue, Dengue, Dengue. Un live que vous retrouverez en podcast sur notre site internet sous l'onglet de l'émission RGO part en live. Une bonne soirée à vous. Ciao, bye bye.
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C'était un titre du groupe Krav Boka sur Radio Grille Ouverte 88.2.

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Une heure.

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Il est 2h. Deux heures.